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3: À Madame la Marquise du Châtelet, sur la philosophie de Newton. Dieu parle et le chaos se dissipe à sa voix. Vers un centre commun, tout gravite à la fois. Ce ressort si puissant, l'âme de la nature, était ensevelie dans une nuit obscure. Le compas de Newton, mesurant l'univers, lève enfin ce grand voile et les cieux sont ouverts. Il déploie à mes yeux, par une main savante, de l'astre des saisons, la robe étincelante. L'émeraude, l'azur, le pourpre, le rubis sont l'immortel tissu dont brillent ses habits. Chacun de ces rayons, dans sa substance pure, porte en soi les couleurs dont se peint la nature. Et, confondus ensemble, ils éclairent nos yeux, ils animent le monde, ils emplissent les cieux. C'était un poème de Voltaire adressé à la marquise Émilie du Châtelet en hommage à Isaac Newton. Ce passage évoque en des termes sublimes la théorie des couleurs de Newton que le célèbre physicien anglais a élaborée à partir de l'expérience de la décomposition de la lumière blanche par un prisme. Voltaire et Émilie du Châtelet étaient amants. C'était un couple de philosophes, tous deux d'une grande indépendance d'esprit et qui tous deux remettaient en cause les normes du XVIIIe siècle. Émilie du Châtelet est surtout une brillante mathématicienne et physicienne. On lui doit en effet la traduction en français des principes mathématiques de Newton. Une traduction enrichie, complétée par ses soins, exigeant une profonde expertise de la discipline. On lui doit aussi une contribution scientifique de taille. Elle a démontré expérimentalement la théorie selon laquelle l'énergie cinétique est proportionnelle à la masse et au carré de la vitesse. Une formule que les lycéens qui font de la physique connaissent tous. Émilie était une personnalité excentrique, originale et haut en couleurs. Toute petite, elle impressionnait son entourage en calculant de tête des opérations sur des grands nombres d'une manière quasi instantanée. Elle était sûre d'elle et consciente de sa grande intelligence. L'épanouissement de son intelligence et de sa confiance en elle ont été favorisés par le bonheur et le confort dans lesquels elle a grandi. Dans un milieu aristocratique à l'abri du besoin, entourée par des parents qui la valorisaient. Elle était aussi une épicurienne impénitente et égocentrique. Ce qui était plutôt normal quand on était un homme de la haute société. Mais pas du tout quand on était une femme. Elle disait que l'on n'est heureux que par des goûts et des passions satisfaits. Elle avait de l'ambition pour elle-même, ce qui dans la société de l'époque était particulièrement malvenu pour une femme. Voici ce qu'écrivait Fénelon, qui faisait autorité à l'époque à propos de l'éducation des filles. Qu'une fille apprenne à se défier d'elle-même et à craindre les progrès de la curiosité et de la présomption. Qu'elle s'applique à prier Dieu en toute humilité et à devenir pauvre d'esprit et à se taire, laissant parler les autres. Occupez-la d'un ouvrage de tapisserie, mais ne la laissez pas raisonner sur un ouvrage de théologie. Tout est perdu si elle s'entête du bel esprit et si elle se dégoûte des soins domestiques. Rousseau s'est fait le relais de cette différenciation éducative misogyne. Selon Rousseau, les filles devaient apprendre de bonne heure à souffrir l'injustice, la contrainte, pour qu'elles deviennent les esclaves dociles de leur mari et de leur fils. Une autre grande femme du XVIIIe siècle s'est élevée contre cette éducation sexiste, Louise d'Épinay. Une femme brillante et créative également, indépendante d'esprit, avec une personnalité toute différente de Madame du Châtelet. Plus discrète, altruiste, plus ambitieuse pour les autres que pour elle-même. Madame d'Épinay était philanthrope, humaniste, et prenait une morale débarrassée du dogme religieux. Louise d'Épinay était l'amie de Grimm, le conteur, et aussi l'amie de Rousseau. Elle adhérait aux grands principes de la pédagogie de Rousseau, qui comprend notamment l'idée qu'il faut cultiver la curiosité de l'enfant et le faire expérimenter pour comprendre la loi naturelle. Mais sur le sexisme, Rousseau régressait encore par rapport à ses prédécesseurs. Il a écrit aussi « Ne faites pas de vos filles des théologiennes ou des raisonneuses, ne leur apprenez qu'à souffrir le mal sans murmure ». Ainsi, Louise d'Épinay s'est séparée de lui sur la question de l'éducation genrée, comme nous dirions aujourd'hui. Bien que la misogynie ambiante l'exaspérât depuis sa plus tendre enfance, elle ne remit pas en cause l'ensemble d'une société oppressive pour les femmes, mais elle se rebellait en affirmant l'égalité intellectuelle des filles et des garçons et revendiquait le droit pour les filles à épanouir leur intelligence. Cependant, le premier principe pédagogique défendu par Louise d'Épinay, c'était l'amour parental. Elle défendait l'idée que les parents devaient se préoccuper de leurs tout-petits et les aimer, à une époque où il était inconcevable pour une aristocrate d'allaiter et de s'occuper elle-même de son enfant petit. Le destin de ces deux femmes, Émilie du Châtelet et Louise d'Épinay, est le sujet d'un livre d'Elisabeth Berninter, très chouette à lire, sobrement intitulé « Émilie, Émilie » et sous-titré « Où l'ambition féminine au XVIIIe siècle ?»
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0: sage ce soir, hein, pour réveiller tout l'hôtel. Dites-moi, portier, avez-vous une belle chambre sur la mer?
1: Madame, les chiens ne sont pas admis dans l'hôtel.

0: qui allons n'aboie pas, allons mon chéri, allons du calme, allons, allons.
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2: Pourquoi la pleine lune m'en veut? Alors là, pour le coup, c'est beaucoup plus tordu que ce que moi je proposais.
3: Ah, elle m'en veut pas. On est très copains avec la pleine lune.
4: Oh là là. moi, la pleine lune, j'y suis pas trop sensible. Donc,
5: la pleine lune m'en veut parce que je suis une femme. Et alors, malheureusement, tant que femme, tout mon système hormonal est dépendant de la lune.
3: Ah oui, je suis plein d'énergie les jours de pleine lune.
5: Pour de vrai?
3: Ah oui, complètement.
5: Il y a plus d'accouchements lors des nuits de pleine lune. Pour de vrai, c'est statistique.
3: Enfin, même un peu trop, parce que du coup, je dors quasiment pas les nuits de pleine lune et ça me permet de faire plein de choses.
5: Non, je le ressens pas, mais je dois obéir à la loi quand même.
2: Je sais pas quoi répondre à cette question. Est-ce que ça veut dire qu'il faut que je choisisse le sens de la question?
4: Non, mais ça, c'est le genre de truc où effectivement, on a coutume de dire que bon, avec la pleine lune, il y a des choses qui se passent. Mais moi, je sais pas, j'ai pas l'impression qu'elle m'en veut pas, ou je sais pas, je suis pas sensible, donc je sais pas quoi dire là, franchement.
2: Je suis quand même très scientifique, je crois pas du tout que la phase de lune ait quelque rapport que ce soit avec moi.
5: Non, moi je le ressens pas, mais si les gens étaient francs avec moi, je suppose qu'ils me renverraient l'information selon laquelle je suis plus insupportable et mise de pleine lune. Mais ils n'osent pas, évidemment.
2: Seulement si c'est pas une fin en soi, c'est que disons par exemple quelque chose que j'aime beaucoup, c'est ce que je suis en train de faire maintenant.

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5: La première fois qu'il faut une bêtise, on peut l'excuser. La deuxième fois, si c'est répété, on dit quand même là, tu exagères.
6: Ben oui, c'est normal.
5: Ah ben oui.
7: C'est-à-dire que, oui, des fois, parce que on dit, oh ben, là, on va dire, oh ben tiens, j'ai demandé une fois, elle va me le donner. Je vais le demander une deuxième fois, elle va me le donner. On a cédé une fois. Eh ben, on lutte pour avoir la deuxième fois. Hein.
5: Ben, c'est ce qu'on fait quand ils sont petits, ils font une bêtise, on les gronde et on dit c'est fini, tu ne feras plus ça. La fois d'après, s'ils le refont, eh ben, ils ont la correction sur les fesses ou une punition. Ou
7: non. Même quand ils sont grands.
5: Quand ils sont grands, ils font ce qu'ils veulent.
7: Eh ben moi, je.
5: Attention,
7: j'ai ma fille. Elle va avoir 52 ans, 53 ans, elle est née en 55.
5: Non, oui,
7: même. Et ben des fois, je ne lui cède pas. D'abord, elle me dit après, faut toujours que tu commandes, toi.
5: Ah bon? Ah moi, non, elle me dit pas ça parce que.
7: Ben si, parce que je lui dis non, c'est pas comme ça.
5: Oui.
6: Ah moi, je laisse faire ce qui. Je leur dis bien ce que je pense, mais je les laisse faire. Ce
5: ben, moi, j'ai deux garçons, ma foi, je n'ai pas à m'en plaindre.
7: Non, moi, j'ai deux filles.
5: Ils font pas, mais s'ils me posent, enfin, s'ils me. Pose la question, est-ce que je peux faire ça? D'abord, ils ne le font pas parce que c'est des hommes, c'est des adultes, hein, quand même.
7: Ils sont majeurs vaccinés. Hein.
5: Oui. Et je vais vous dire que c'est souvent eux qui nous disent, quand même, tu fais ça, mais tu aurais dû faire quelque chose. Je me dis, on en discute, et puis ma foi, s'ils ont raison, ben, je modifie ma façon d'être. Quoi.
7: Oui. Oui, ça, c'est vrai.
5: Ouais,
7: parce que moi, je regarde
6: quand on est
7: là.
6: En famille, il faut toujours.
5: C'est la meilleure façon de s'entendre.
6: Ah oui, il faut faire tout pour s'entendre.
5: Oui.

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Mais ne t'en fais pas, surtout pas, j'espère que tu récupères.

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0: au-delà de tout, si tu as besoin de moi, en échange de rien, je suis là.
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0: 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Le meilleur moyen pour éviter les AVC.
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2: Bien le bonsoir, chères intelligences, grands cerveaux nimpes et férus d'informatique. Aujourd'hui, Info Perdue commence. L'info qui n'a rien de faux et qui perdure dans le temps se lance. Bienvenue dans le flux continu de l'information perdue. Si un renseignement se cache ou qu'un dossier est masqué, il sera de notre devoir de vous le faire savoir. Notre but, ne pas vous faire manquer l'information difficile d'accès. Ce qui nous permet de partager l'info cachée, disparue ou perdue, c'est une machine, une super intelligence artificielle qui pète le feu, comme un feu d'artifice. Infomato 2000. Infomato 2000 est une machine ultra performante, très récente et chère d'accès, qui analyse absolument tout. Elle est composée de milliers d'ordinateurs, situés dans le centre de Bruyville, notre capitale. Généralement, Infomato 2000 sert à informer tout le monde sur tout, à condition d'y mettre le prix. Entre tous ces dossiers numériques, Infomato 2000 possède un dossier nommé Info Perdue, un dossier bien caché dans ses serveurs. Nous avons décidé de vous révéler une fois par jour le contenu de ce dossier perdu. Des sujets que personne n'abordera si ce n'est notre chaîne d'information. Vous ne passerez plus à côté de l'essentiel, oublié, perdu dans le flux cumulé. En moins de 2 minutes, vous saurez tout ce qu'il faut savoir pour la journée. La pertinence n'aura plus de secret pour vous. C'est une révolution quasi fantastique qui commence ici, avec nous. Nous vous souhaitons de nous retrouver demain. 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

0: En tout cas, sachez bien que si ces oiseaux continuent leur refus, je ne réponds plus de moi.
1: Le ménage n'est pas fait.
0: Ils se croient tout permis ici.
1: C'est quand même formidable.
0: Et si j'allais en faire autant chez eux?
1: Vous êtes là comme des mottes de terre.
0: Je vais aller, moi, chanter toute la journée sous leur nid.
1: Et les inviter.
0: Je vais aller jouer avec leurs petits.
1: Les chats, ils s'en font pas, bien sûr.
0: Oh là là, le scandale.
1: Faut encore que je me tape tout ça.
0: C'est comme la menthe.
1: Avec ma sciatique et ma sinusite.
0: On ne sent qu'elle ici.
1: Et la bouffe, et la vaisselle.
0: Je trouve que quand même il y a de l'abus.
1: C'est quand même pas difficile.
0: On n'est plus chez soi.
1: La dernière fois, c'était pareil.
0: J'aime bien les plantes, mais il y a une limite.
1: D'ailleurs, Annette l'avait remarqué.
0: Et cette rose qui se permet de pousser en plein milieu de la cour.
1: Elle est
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0: Bonjour à tous, c'est Radio Campus sur le 81.1. On est en direct de Station Marne à Bordeaux. Et aujourd'hui, on a un programme assez développé. Ismaël, salut.
1: Salut Nicolas.
0: On recevra à 13h l'artiste
1: La chanteuse Blue Jay qui va venir nous parler de son dernier EP, I Want to Make You Proud of Me.
0: Voilà, merci. Pas de bêtises. Oui, c'est exactement ça. Mais en première heure, on est content d'accueillir en studio Dilara de la Maison de l'Europe Bordeaux-Aquitaine. Bonjour.
2: Bonjour Nicolas.
0: Alors très près du micro, s'il te plaît.
2: Oui, bien
0: voilà,
2: sûr.
0: Voilà, super. Et tu viens nous parler de la semaine euro-méditerranéenne, c'est bien ça ?
2: Tout à fait. Tout d'abord, je tiens à te remercier à toi Nicolas, Ismaël et à Léo de me recevoir une deuxième fois pour la semaine d'Euromed.
0: Mais c'est complètement normal, puisqu'on est partenaire depuis plus de 10 ans maintenant avec la Maison de l'Europe. Alors est-ce que déjà, avant de parler de cette semaine particulière qui commence aujourd'hui, est-ce que tu peux nous rappeler ce qu'est la Maison de l'Europe Bordeaux-Aquitaine ?
2: Avec un grand plaisir, donc nous sommes une association européenne située au plein centre, au cœur de Bordeaux. Nous avons deux grandes missions. La première, c'est promouvoir les cultures et les valeurs européennes. Et la deuxième, d'accueillir des jeunes de 18 à 30 ans pour le Corps européen de solidarité.
0: Alors, c'est quoi ce Corps européen de solidarité ?
2: C'est un programme que l'Union européenne met en place pour toutes jeunes de 18 à 30 ans pour pouvoir réaliser une sorte de service civique à l'européenne, gagner de l'expérience et s'ouvrir aux cultures européennes.
0: Alors vous accueillez à la Maison de l'Europe tous les ans pas mal de volontaires européens, ils sont combien ?
2: Tout à fait, cette année notre famille est de 12 personnes.
0: De votre famille, c'est important le côté familial, tu le vois comme ça ?
2: Ouais. Oui, pour moi on a la chance d'avoir chaque année une petite famille européenne au cœur de Bordeaux. Ils sont issus de différentes nationalités, nous avons l'Allemagne, l'Espagne, l'Italie, cette année la Géorgie, Pologne, on accueille plein de jeunes.
0: Alors, quel est ton rôle, toi, exactement, à la Maison de l'Europe ? Ça fait 2 ans et demi que tu y es, c'est ça ?
2: Tout à fait. Alors, moi, je suis chargée de communication. Donc, je crée des événements comme l'Euromed, par exemple. Et je suis chargée également de mobilité. Donc, j'essaye de trouver, par exemple, des CES, Corps européen de solidarité, adaptés aux ambitions de différentes jeunes et leur donner envie de voyager, de s'ouvrir au monde. Faire connaître l'Europe aussi, c'est important, et de s'unifier autour d'autres valeurs humaines qui nous ressemblent, comme l'art, la culture, la littérature, etc.
0: Alors toi, ça fait, on le répète, mais 2 ans et demi que tu travailles à la Maison de l'Europe. Est-ce que tu as vu une évolution pendant ces années ?
2: Alors tout à fait, je pense que c'est très important, nous, en tant qu'Européens, ou moi en tant qu'extra-européenne, de montrer que dans cette situation géopolitique et contexte géopolitique qui est quand même assez compliqué dans le monde entier, je trouve c'est important de se réunir autour d'autres valeurs qui nous rassemblent. Comme je disais tout à l'heure, la jeunesse fait partie avec nos programmes européens, la culture, l'art, la littérature aussi, la cuisine, plein d'autres choses qui nous unissent. Et je trouve que c'est important qu'on se rassemble au cœur de Bordeaux à une échelle européenne. Donc c'est important de promouvoir une culture commune qui nous unifie, et au lieu d'avoir une séparatisme social et politique, il faut qu'on s'unifie autour du drapeau européen.
0: Voilà. Et l'Europe, ça n'a jamais été aussi important qu'en ce moment, avec tous les conflits qu'il y a à nos portes. Voilà. Donc toi, c'est ça que tu as envie de mettre en valeur aussi, ce lien européen fort.
2: Tout à fait, surtout avec plusieurs crises migratoires que nous avons traversées ces derniers temps, notamment avec l'Ukraine par exemple. Je trouve que c'est important de rappeler à la jeunesse qu'on a une identité européenne. Parce que aujourd'hui, ce que je remarque en France en tant qu'extra-européenne, des fois je pose des questions à la jeunesse. Je demande par exemple, connaissez-vous des eurodéputés ? On me dit, ah mais c'est quoi un eurodéputé ? C'est quoi son rôle ? Et je trouve que c'est important aussi de montrer que tout d'abord, il y a des institutions européennes comme la Commission européenne, comme le Parlement européen, qui ont des rôles importants au niveau institutionnel. Mais aussi, il y a ce qu'on appelle dans la démocratie participative, il y a la jeunesse, il y a nous, il y a des associations qui ont un autre rôle aussi de s'approcher de la dimension citoyenne.
0: Et est-ce que toi, aujourd'hui, tu te sens plus européenne que ta nation d'origine ?
2: Ah, ça c'est une question très compliquée, je dirais un peu les deux, parce que je suis d'origine turque et je considère que nous les Turcs, on est en Eurasie, donc on fait le pont entre l'Europe et l'Asie. Et je peux dire que je suis aussi européenne parce que je vis en France depuis actuellement 10 ans, donc je dirais que je suis une mélange de ces deux cultures-là.
0: Voilà. Et en 2 ans, qu'est-ce que tu as appris des gens que tu as croisés à la Maison de l'Europe? Qu'est-ce que tu retiens? Est-ce que culturellement, ça t'a fait changer aussi et apprendre d'autres choses?
2: Alors tout à fait, ça m'a permis aussi de montrer qu'on n'a pas forcément besoin d'être dans une grande ville. Par exemple, je pense à Bruxelles, qui est le cœur des institutions européennes. On peut être dans une dimension un peu plus à l'échelle locale et faire battre le cœur de l'Europe à notre tour. Par exemple, nous avons fait récemment, au mois de mai, une village européenne où il y a eu plusieurs pays, dont la mienne, la Turquie. On a fait un stand de Turquie, il y avait plein d'autres pays. Et les gens ont venu découvrir nos cultures, nos variétés culturelles, ethniques. Ils ont fait des activités avec nous. Et c'était à la place Beberland. Donc je trouve que pour faire battre le cœur de l'Europe, nous n'avons pas besoin d'être dans une grande ville comme Strasbourg ou bien même Bruxelles, dans une institution européenne. Mais même chacun, à notre échelle locale, nous pouvons faire vivre l'Europe.
0: D'accord. Et faire vivre l'Europe, c'est aussi la création d'événements, et c'est le cas en ce moment, puisque à partir d'aujourd'hui, il y a Euromed 2026. Quand on le dit rapidement, Euromed, ça fait le remède un peu aussi. Il y a un jeu de mots ou pas?
2: Alors non, pas du tout, mais franchement Nicolas, j'aime beaucoup la petite remarque que tu fais, c'est très sympa. Alors non du tout, c'est dans notre jargon, en fait, on parle de l'Euroméditerranée. Pourquoi le mot Euroméditerranée? Parce que au sein d'une notion Euromed, il y a des pays comme la Turquie, il y a le Maroc par exemple cette année qu'on rend l'honneur, qui font pas partie malheureusement de l'Union européenne, mais qui participent à divers échanges culturels et politiques, économiques, et qui jouent un rôle important dans le sphère, dans le bassin méditerranéen.
0: Donc c'est l'Europe, mais c'est aussi la Méditerranée, hein. C'est cette semaine. Donc ça commence aujourd'hui, ça dure jusqu'au 24, c'est ça, donc 3 jours.
2: Tout à fait.
0: Et qu'est-ce qui va se passer alors?
2: Alors plein de choses. Tout d'abord, ce soir, j'invite tout le monde. On rend honneur au Maroc et on fait une conférence sur le corps consulaire marocain à Bordeaux et l'importance de la diplomatie consulaire marocain au sein du bassin méditerranéen. Nous aurons comme invité Monsieur Felat, qui est un ancien diplomate et qui est également lauréat de l'Académie de Bordeaux, qui viendra, nous fera une conférence sur son livre best-seller, La diplomatie consulaire marocaine.
0: Pourquoi avoir eu envie d'inviter cette personne, par exemple?
2: Alors, moi, je connais Monsieur Felat à titre personnel.
0: D'accord.
2: Aussi. Et nous avions échangé sur ma semaine d'Euroméditerranée. Donc l'année dernière, on avait rendu honneur à mon pays qui est la Turquie. Et suite à nos échanges avec lui, on s'est dit, mais pourquoi pas cette année rendre l'honneur à Maroc?
0: T'es allé au Maroc, toi, déjà?
2: Jamais, non, mais j'aimerais bien y aller. J'espère un jour.
0: On parle beaucoup du Maroc en ce moment pour le foot, hein, puisqu'il y a la Coupe du Monde. Il me semble qu'il y a quelques années aussi, la Maison de l'Europe, vous aviez été un partenaire de l'Euro. Alors c'était quelle année ça? C'était l'Euro 2000, je ne sais plus.
2: Je pense que ce n'était pas l'année
0: 2016.
2: Dernière, l'année peut-être en 2016, parce que nous avons eu un programme spécifique qui s'appelait « Des jeunes ambassadeurs de valeurs olympiques ».
0: Oui, c'est ça.
2: Et
0: ça, c'était pour les Jeux Olympiques.
2: Tout à fait.
0: Voilà.
2: Et je tiens à souligner aussi l'importance de ce qu'on appelle sports diplomacy en anglais, la diplomatie sportive. Donc, on avait fait un programme exprès dédié à la jeunesse et au sport. Donc, merci de l'avoir souligné,
0: oui,
2: Nicolas.
0: Oui, c'est vrai, mais je me souviens, tu vois, c'est des flashs. J'ai des flashs, il fait chaud, mais j'ai quand même des flashs.
2: À 42 degrés aujourd'hui.
0: Et ça continue. Alors ça, c'est aujourd'hui. Alors c'est ce soir à 19h, c'est ça, cette conférence?
2: Tout à
0: c'est
2: fait.
0: Où que ça a lieu?
2: C'est à 1 place Jean Jaurès.
0: D'accord,
2: donc c'est
0: vraiment à la Maison de l'Europe.
2: Voilà. Oui, oui. Et on aura après un petit buffet marocain. Donc l'idée, c'est aussi, comme l'année dernière, de reprendre un petit peu, revisiter la gastrodiplomatie. Donc se réunir autour de la diplomatie gastronomique.
0: Qu'est-ce que tu appelles la démocratie gastronomique ?
2: Alors la gastrodiplomatie, pour moi, c'est de montrer l'importance de notre cuisine, de notre savoir-faire méditerranéen. Parce que quand on dit la Méditerranée, on pense également au soleil, à la mer et aussi aux bons nourritures qu'on déguste tous ensemble. Donc c'est pour souligner le moment de partage après la conférence.
0: On mange bien à la Maison de l'Europe, non?
2: Tout à fait. Non, mais c'est vrai, en plus, au sein de notre équipe, on accorde beaucoup d'importance à la nourriture. Pour moi, c'est aussi mes origines, je pense, qui fait que la nourriture a une place très importante pour moi.
0: Est-ce que tu peux nous faire un peu saliver, là? Est-ce que tu peux nous parler d'une recette turque, par exemple, qui t'est chère?
2: Ah, y en a plein. Ça va être très très dur d'en choisir un, mais je vais donner un petit spoiler entre nous. Pour le mercredi soir, ouais, par exemple, on a une dégustation de mezze et on aura également du baklava, donc des pâtes feuilletées à la pistache façon turque.
0: Ça doit être bon, non?
2: Oui. Ouais. Et c'est fait maison, donc c'est fait par Istanbul Café, c'est un ami à moi qui travaille là-bas, Özkan, si tu m'écoutes, je te salue. Donc c'est pour apporter ce côté aussi méditerranéen et ce côté très familial et l'ambiance un peu au sein de la maison de l'Europe.
0: Ouais, donc ça va sentir bon.
2: Oui, ah. On va avoir les cinq sens, comme on dit, avec la nourriture. Il y aura un peu de la musique aussi. Ça va être festival.
0: Alors, à la radio, c'est pas visuel, la radio, donc on peut pas mettre d'image de ces plats pour les auditeurs. Voilà. Mais on va imaginer, parce que c'est le pouvoir de l'imagination aussi. Alors, qu'est-ce qui va se passer le lendemain? Donc, ça, c'est demain, tout simplement, demain à 19h. Qu'est-ce qui se passe?
2: Alors demain, je dirais qu'on nous allons discuter des sujets qui sont un petit peu plus complexes. Nous allons recevoir une eurodéputée, Marie Toussaint. Et
0: alors, c'est quoi une eurodéputée, puisqu'il y a des gens qui savent pas ce que c'est?
2: Bien sûr. Alors, c'est des députés qui sont engagés au sein du Parlement européen, que j'ai eu l'honneur d'y participer aux journées de portes ouvertes en janvier, qui se trouvent à Strasbourg, donc en France. Et je tiens juste à souligner que tout citoyen peut aller visiter le Parlement européen. Bien sûr qu'il faudrait avant se renseigner, voir les formalités bureaucratiques en avance. Mais je trouve que c'est important en tant que citoyen européen ou même non européen d'aller visiter et voir une institution européenne.
0: Il paraît que c'est assez impressionnant. C'est le cas?
2: Ah ouais. Oui, c'est assez impressionnant, déjà architecturalement parlant, et même on se sent un peu dans une sorte de ruche d'abeilles. Donc si vous aimez les endroits institutionnels, moi j'adore ça. Donc vous voyez, il y a ces dynamiques, vous avez des journalistes, vous avez plein de gens qui viennent visiter la journée. Vous avez des eurodéputés, donc des politiques, et qui courent à droite à gauche. C'est un mouvement continu, on peut dire ça comme ça.
0: On dit qu'il y a pas mal d'absentéisme chez les eurodéputés. C'est le cas ou...
2: Alors moi, de mon côté, à l'inverse, quand j'étais allée, c'était un moment très tendu. Ouais. C'était au moment où il y avait les agriculteurs qui étaient venus devant le Parlement
0: donc
2: européen.
0: C'était un moment important.
2: Très important, oui. Donc, je pense que ça dépend aussi de l'agenda politique. Si on est dans une agenda riche, si on est dans une agenda un petit peu positive, compliquée, ça dépend des moments de tension, on va dire ça comme ça.
0: Toi, tu étais allé en tracteur, c'est ça?
2: Non, figure-toi, Nicolas, j'ai dû marcher pendant, je pense, 45 minutes.
0: D'accord.
2: Parce qu'il y avait toutes les routes qui étaient bloquées. Donc, mais j'étais au cœur de l'action, donc ça m'a fait vraiment plaisir de voir. On parlait tout à l'heure de la démocratie participative, donc du rôle des citoyens au sein de la prise de décision de notre vie démocratique, c'est assez important.
0: Alors Marie Toussaint, députée, eurodéputée, elle va venir parler de quoi?
2: Alors, Marie Toussaint, elle va parler avec notre président, Carlos Manuel Alves, qui est spécialiste de droit de l'environnement. Ils vont parler de la protection de la Méditerranée. Parce que malheureusement, alors moi je ne suis pas une experte ou une spécialiste de l'environnement, mais nous recevons plein des chiffres, plein de data qui montrent que malheureusement la Méditerranée, chaque année, le mer est plus en plus pollué. Et on va discuter en fait quel est son avenir, qu'est-ce qu'on peut faire en tant que des institutions européennes, mais aussi qu'est-ce qu'on peut faire à l'échelle locale, nous les citoyens.
0: Toi, en tant que citoyenne, est-ce que t'es optimiste par rapport à toutes les questions environnementales ou pas ?
2: Alors moi, je suis de nature déjà quelqu'un de très optimiste. Mmh. Après, je peux par exemple citer des exemples pourquoi on fait cette conférence-là. Quand vous allez à la côte méditerranéenne, à Antalya, en Turquie, il y a une association écologiste vert très connue qui a fait une collecte de déchets et qui a remarqué qu'il y avait certains déchets qui ne venaient pas de la Turquie et qui venaient d'autres pays européens. Donc on pense à cette question, en fait, comment ça se fait qu'au sein d'un pays étranger, on trouve des poubelles qui viennent d'autres pays. Donc je pense qu'il faut qu'on invite les autorités à réfléchir sur la façon de traiter nos déchets collectivement.
0: Oui, parce que c'est pas parce que par exemple la Turquie, imaginons si la Turquie faisait tout ce qu'il faut pour lutter contre ces déchets-là, ça veut pas dire que sur le sol turc il y aurait pas des déchets quand même qui viennent d'ailleurs, c'est ça l'idée. Donc c'est globalisé.
2: Tout à fait. En fait, nous, je pense que dans le monde entier aujourd'hui, nous sommes face à une grande crise écologique. Je trouve qu'il faut qu'on travaille collectivement pour lutter contre ça. Bien sûr qu'on peut pas tout changer du jour au lendemain, c'est quelque chose qui prend du temps, mais nous par exemple l'année dernière et cette année, nos jeunes qui sont venus au Corps européen de solidarité font partie d'un programme qui s'appelle Éco-ambassadeurs. Donc ils interviennent dans des radios, dans des lycées, dans des collèges pour parler en fait du vision de l'écologie dans leur pays à eux. Parce que moi, en tant que Turc, je ne vais pas avoir le même, peut-être, vision de l'écologie que vous, les Français, ou Allemands, ou Espagnols. Donc, on va discuter tous ensemble, voir qu'est-ce qu'on peut apporter, qu'est-ce qu'on peut mettre sur la table, et comment on peut avancer ensemble.
0: On dit souvent que les bons élèves, c'est plutôt les pays de l'Europe du Nord. Hein.
2: Tout à fait. Non, ça, c'est une grande vérité. Je trouve qu'ils sont très, très avancés là-dessus.
0: Allez, et donc mercredi, alors ça continue parce que il y a ces 3 jours, cette semaine Euromed. Qu'est-ce qui va se passer ? Il y a un vernissage, il me semble, mercredi, c'est ça ?
2: Tout à fait.
0: D'une expo, donc.
2: Tout à fait.
0: Si, il y a un vernissage.
2: Oui, tout à fait, Nicolas. Il y a un vernissage sur Venise qui est réalisé par M. Noël Fouque. Ça s'appelle Venise, le temps suspendu. Donc on va un petit peu vous amener en Italie tout en restant à Bordeaux.
0: Et c'est comment ? Alors il y aura quoi à voir pendant ce moment ?
2: Alors il y a des jolis paysages de Venise.
0: Ouais.
2: Et aussi, je ne sais pas, mais le photographe nous a fait part d'une surprise. Donc il y a des tableaux qui sont cachés, il y a des photos qui sont cachées. Donc je ne sais pas ce que l'autre partie sera consacrée à nous. En tant que visiteur de l'exposition.
0: Et vous l'avez rencontré comment, Noël Fouque ?
2: Alors, Noël Fouque, on va dire que c'est le voisin d'une amie à Gwenaël, des amis à Gwenaël, à notre directeur, qui venait souvent à la Maison de l'Europe. Et il faut savoir que nous, la Maison de l'Europe, on est aussi un lieu qui est très ouvert à l'art et la culture et aux diverses expositions. Donc, on accueille souvent, pour le mois de la photo, par exemple, avec la ville de Bordeaux, plein d'artistes, des artistes engagés, qui viennent également de différentes cultures et pays européennes. Donc, s'il y a des artistes qui souhaiteraient exposer chez nous, notre porte sera toujours ouverte.
0: T'es allée à Venise ? Ouais.
2: Non, pas du tout, je ne suis pas
0: Alors,
2: allée à
0: pas
2: Venise.
0: Alors, pas le Maroc,
2: non.
0: Pas Venise.
2: Alors, je suis allée à plein d'autres... Alors, je suis allée à Rome, par exemple,
0: D'accord.
2: En Italie. Je suis allée à Florence. Après, j'ai vécu pendant toute ma vie un peu partout dans le monde. J'ai vécu en Arabie Saoudite, j'ai vécu en Belgique, j'ai vécu en Russie.
0: Ouais, donc tu es quand même une globe-trotteuse, quoi.
2: Oui, un peu en Suède, un peu en Iran. Donc, et là, pour atterrir 9 ans en France.
0: T'as vécu en Iran, alors comment c'était ?
2: Alors moi, j'étais bébé encore, d'accord. Donc je ne m'en souviens pas. Ouais. Mais mes parents gardent de très bons souvenirs. Ouais. C'était dans les années 99-2000.
0: D'accord. La situation était meilleure qu'aujourd'hui.
2: Alors, c'était toujours un peu compliqué. Malheureusement, ça fait partie de la vérité aussi géographique. C'est pour ça que je tiens à rappeler à la Maison d'Europe, aux citoyens européens, qu'on est quand même chanceux de vivre en Europe. Malheureusement, depuis toujours, le Moyen-Orient, passe à travers plusieurs crises culturelles, politiques et économiques. Donc il y a une instabilité qui est fortement présente sur le territoire au Moyen-Orient. Donc c'est pour ça qu'il est important de dire que quand même en Europe, on a cette stabilité et cette sécurité, cette sensation de paix quand même qui est assez présente.
0: Dilara, l'année prochaine, tu ne seras pas à Bordeaux.
2: Alors ça, c'est une grande surprise pour moi. Oui, bien évidemment, je pense que je vais quitter Bordeaux. Je vais aller vers des nouvelles aventures, ça c'est pour sûr. Après, Bordeaux restera toujours dans mon cœur et vous aussi.
0: Et qu'est-ce que tu garderas de Bordeaux alors ? C'est quoi qui t'a plu ici ?
2: À part des cannelés. non, je voulais. Ouais, plein de bons moments, plein de festivités. Bordeaux, c'est une chouette ville. Hier, nous avons eu la fête de la musique, par exemple.
0: Faisait pas trop chaud ?
2: Oui. Si, hein. Oui. Cette année, c'était, je pense, une année très compliquée pour la fête de la musique. Comme tu l'as bien indiqué, Nicolas, il y avait une forte chaleur aussi. Il y avait beaucoup d'événements qui étaient annulés, malheureusement, à cause des canicules aussi. Mais nous avons fait la fête devant Istanbul Café, le fameux fournisseur des mezzés pour mercredi soir. Voilà. Donc, je fais une petite parenthèse si vous voulez déguster des mezzés après le vernissage de Noël. Vous êtes le bienvenu.
0: Le rendez-vous est pris. Si on veut retrouver un peu toutes les infos qu'on vient de donner, on n'a pas noté, parce que souvent on écoute la radio, on n'a pas un crayon à côté pour tout noter. Comment on fait pour retrouver un peu toutes ces informations ?
2: Alors, vous pouvez vous rendre sur nos réseaux sociaux, en sachant qu'on est très actifs sur Facebook, Instagram et LinkedIn. Et aussi, vous pouvez aller sur notre site web, il y a toutes les informations, tous les programmes. D'ailleurs, je pense que nous allons terminer l'année avec l'Euromed.
0: D'accord.
2: Pour se retrouver, moi je ne serai pas là, mon cœur sera avec vous, mais pour se retrouver en septembre.
0: Et on rappelle que sur Radio Campus Bordeaux, la pause européenne animée par les volontaires européens, c'est tous les vendredis vers... midi 45 à peu près, voilà. Donc nous, on a toujours beaucoup d'intérêt à les recevoir. C'est toujours passionnant tout ce qu'ils ont à dire au micro. Et cette année, ils étaient vraiment super bien. L'année dernière aussi, mais cette année, ils étaient top.
2: Ah, mais moi, je suis toujours très heureuse, que ce soit l'année dernière ou cette année. Ouais. On a des jeunes, vraiment, que je considère, encore une fois, comme je le dis, comme mes amis, ma famille, parce qu'ils sont très engagés, ils sont ouverts d'esprit. Ils ont plein d'initiatives et de projets et participer à la radio pour eux. Et même nous, on a une série de podcasts aussi à la Maison de l'Europe qui s'appelle Le Bon, Le Mauvais, L'Écolo. Ça leur fait plaisir, ça leur donne envie. Donc je tiens à vous remercier aussi à Radio Campus de donner aussi ce goût pour la radio et de leur permettre ce moment d'échange sur l'antenne avec vous.
0: En tout cas, ils parlent super bien français, nous on trouve...
2: Merci beaucoup. Ça nous fait vraiment plaisir en tant qu'étrangers en France, on va dire ça comme ça. Des fois, on est amené à se faire corriger. Ah, on dit pas le, on dit là, etc. Et je trouve ça un peu dommage parce que je trouve que nos accents et aussi les petites fautes qu'on fait dans la vie de tous les jours fait aussi un petit peu notre caractère, notre charme et notre identité. Et je trouve que c'est triste si on perd notre identité.
0: Ouais, il faut la garder, l'identité.
2: Tout à fait. Voilà.
0: Merci beaucoup, Dilara, d'être venue nous parler au micro.
2: Merci à vous, Nicolas. Merci.
0: Et peut-être à bientôt. Et on va écouter un petit peu de musique tout de suite et on revient juste après.
2: Merci.

0: Nicap sur Radio Campus Bordeaux, on est à Station Marne, c'est à La Victoire, c'est un nouveau petit studio pour Radio Campus, on y est tous les lundis, c'est dans l'enceinte du nouveau bâtiment Station Marne et la bibliothèque de Station Marne au premier étage, studio 109 comme on aime l'appeler, voilà, donc à partir de septembre aussi, nous serons tous les lundis, Radio Campus posera ses valises à Station Marne tous les lundis pour les deux magazines le midi et le soir. Et je suis accompagné toujours d'Ismaël et il y a aussi Mathias qui est là. Salut Mathias. Alors bien dans le micro. Voilà.
1: Salut, ça va, Nicolas.
0: Comment ça va?
1: Bah écoute, ça va franchement.
0: T'as pas trop chaud? Non, ça va.
1: Si, un peu, j'ai chaud. En fait, j'ai pas hyper chaud, mais je sens que je transpire beaucoup. Voilà. Ça fait beaucoup de jours que je transpire.
0: Mathias qui est stagiaire de seconde, ça se passe bien ce stage?
1: Écoute, ça va.
0: Et toi Ismaël, t'es en stage aussi, hein?
2: Oui, je suis sur la fin de mon long stage.
0: Voilà, toi t'es journaliste. Voilà,
2: c'est ça.
0: Voilà, t'es diplômé.
2: Journaliste en formation, comme on dit.
0: Voilà, et tu vas chercher du travail bientôt.
2: Ouais, dans la région si possible, ou alors retourner à Montpellier, ville de cœur, à laquelle c'est plus vivable, faut se le dire. J'ai mon frère qui est là-bas, et là-bas il ne fait que une trentaine de degrés, alors qu'ici on approche des 40.
0: Ouais. On approche, on y est au 40.
1: Dans les endroits de l'Est un peu et tout ça, il a l'air de faire quand même pas mal chaud. Hein.
2: Sauf qu'en fait, comme tu es sur un climat méditerranéen, tu as plus de vent. Et en fait, c'est plus supportable, la chaleur en termes de ressenti. Alors qu'ici, la zone marécageuse, il fait lourd et on le sent quoi, à cause de l'humidité dans l'air.
1: Mmh. C'est pourtant, la différence. Pourtant, on n'est pas loin de la mer. Hein.
2: Mais plus loin.
1: De l'océan plutôt, je veux
2: dire. Ouais, c'est pas les mêmes climats.
0: Alors cette chaleur a impacté la fête de la musique, c'était hier dimanche 21 comme à chaque fois. Il y a eu pas mal d'annulations, par exemple la ville de Pessac a annulé la fête de la musique par exemple parce qu'il faisait trop chaud. On est en vigilance rouge, hein, canicule, donc c'est très dangereux. Et il y avait aussi interdiction de boire de l'alcool, mais les bars avaient le droit de continuer à servir, donc c'était un peu bizarre, on était dans une sorte d'entre-deux alcool pas alcool, et on rappelle que quand on boit de l'alcool pendant l'été, quand il y a des fortes chaleurs comme en ce moment, bien ça peut être dangereux, tout simplement.
2: C'est dangereux parce qu'on se déshydrate beaucoup plus vite.
0: C'est ça, on a l'impression que ça rafraîchit de boire une bière par exemple, mais on est en déshydratation très vite à cause justement de l'alcool.
2: Et ce qui fait que l'alcool monte plus vite aussi.
0: Exactement. Toi, t'as fait de la musique, Ismaël?
2: Non, pas du tout. J'ai décidé que cette année, je boycottais un petit peu l'événement, car l'année dernière, ça m'avait saoulé, les pogos dont tu sors pas pendant 2 heures, le réseau qui arrête de marcher à partir de 22h tellement il y a de gens dans la rue, et depuis 2 ans, ces alertes à la piqûre qui commencent à devenir récurrentes, ça, c'est un vrai fléau.
0: Donc c'est quoi, c'est on peut se faire piquer à l'improviste?
2: Il y a la police qui alerte régulièrement sur ce genre d'événements dans les soirées, et notamment pendant la fête de la musique, où il y a des gens qui se baladent avec des seringues, qui piquent souvent, c'est souvent les femmes qui sont victimes de ce genre de choses.
0: Ouais.
2: Et à l'intérieur de la piqûre, la seringue, il y a une drogue qui vous fait passer un mauvais moment.
0: Alors, il y a plein de désavantages. Il y a aussi, c'est positif quand même, la fête de la musique.
2: Bien sûr,
0: quand même un événement
2: surtout qu'en plus,
0: important.
2: Il y avait des événements qui ont été un peu innovants cette année, notamment TBM qui a mis en place un DJ directement dans le tram. Mmh. Donc ça, c'est la première fois que ça arrivait. J'ai vu des images passer, des potes aussi qui ont passé un super moment. Car évidemment, c'est aussi un moment d'expression. Et de pouvoir écouter la musique qu'on aime en public, dans des lieux qu'on aime. C'est ça, surtout la fête de la musique à la base.
0: Allez, on va écouter encore un petit peu de musique, puisque c'est la fête de la musique. Et de toute façon, on revient tout à l'heure, parce qu'à 13h, Ismaël, il y a une interview qui est prévue.
2: Exactement, on recevra Blue Jay, l'artiste émergente qui sort son nouvel EP, I Just Wanna Make You Proud.
0: Voilà, donc elle est signée chez Banzai Lab, c'est ça?
2: Exactement, donc elle s'inspire plutôt, elle se place plutôt dans la pop alternative, mélange entre pop, hip-hop, avec des inspirations orientales et afro. Et évidemment, on aura le temps de reparler de tout ça avec elle quand elle arrivera dans les studios tout à l'heure.
0: On se donne rendez-vous donc à 13h.

Vous êtes sur Radio Campus, il est 13h et dans quelques instants, on va recevoir notre invité qui cherche le local. Voilà, c'est pas toujours facile de trouver le local à Station Marne, mais ils vont arriver. Donc c'est Blue Jay qui va nous rejoindre dans quelques instants. Mais en attendant qu'elle arrive, on va écouter un petit peu de musique. On va écouter Jérôme Minière.

0: Vous êtes à l'écoute de Radio Campus Bordeaux, on est à Station Marne pour le direct 13h-14h, c'est Café Campus et on est avec Ismaël. Ça va Ismaël ?
1: Salut Nicolas, ça va toujours et toi ?
0: Eh oui, ça va. Et notre invité est arrivé Ismaël.
1: Notre invité c'est Blue Jay, du coup une artiste qui fait de la pop alternative qui se présente avec nous. Bonjour Blue Jay.
2: Salut, merci beaucoup de me recevoir.
1: Est-ce que je peux t'appeler Jay ?
2: Bien sûr, avec plaisir.
1: Super. Bon, on va commencer tout de suite. Déjà, est-ce que tu peux nous parler de ton dernier EP qui vient de sortir, I Just Wanna Make You Proud?
2: Carrément, bah cet EP il est sorti le 29 mai dernier et c'est un EP qui est à la fois éclectique et à la fois qui reprend un petit peu tous les codes que j'ai pu explorer par le passé dans ma musique parce que j'ai beaucoup d'influences assez différentes et j'aime bien les mélanger dans un style qui finalement devient assez unique en son genre. Donc je la définis comme pop alternative ma musique, mais on peut y retrouver des influences pop, pas mal d'influences hip-hop, surtout dans ce nouvel EP. Et j'aime beaucoup aussi intégrer des petites sonorités du monde, notamment des sonorités orientales dans les prods, avec un mélange un petit peu de chant et de rap.
1: Et les inspirations hip-hop et rap, on les sent dans cette EP, puisqu'il y a notamment un partenariat, un featuring qui a été fait avec Akhenaton, pour ne citer que lui. Comment ça s'est passé de rencontrer une légende du rap français ?
2: Bah effectivement, merci de souligner déjà que c'est une légende du rap français et que c'est absolument incroyable qu'il m'ait fait l'honneur d'être présent sur cette EP avec moi. La rencontre s'est faite en fait en 2021 parce que j'ai partagé un titre avec un rappeur américain qui s'appelle Napoléon Da Legend et qui m'avait on se suivait sur Instagram et il m'avait invité à chanter un refrain sur un de ses titres. Et en fait, Akhenaton était à la prod et au mixage de ce projet-là de Napoléon et du coup, on avait un petit peu connecté grâce à ça. Il m'avait envoyé un message pour me dire bravo pour le refrain sur le morceau, etc. Et du coup, des années plus tard, au culot, je me suis dit à tout moment il se souvient de moi, donc je lui propose ce titre et puis il a accepté direct parce que le titre lui a plu. Donc vraiment, c'était incroyable de partager ça avec lui. C'est quelqu'un d'hyper simple, hyper humain. Il fait vraiment ça par passion de la musique et si le titre lui plaît, il y va. Donc vraiment, c'était incroyable de pouvoir faire cette collaboration.
1: Comment ça s'est passé ? Vous êtes allé à Marseille ou est-ce qu'il est venu à Toulouse ?
2: Ça s'est fait à distance.
1: À distance.
2: Ouais, on s'est même pas encore rencontré en vrai, mais par contre, j'espère que ce sera l'occasion un jour de se rencontrer soit en off, soit éventuellement de partager le titre sur scène. Moi, j'aimerais trop si ça peut se faire un jour, mais ouais, tout s'est fait à distance en fait.
0: Et comment on travaille à distance comme ça ? Alors, comment ça se passe ?
2: Alors moi quand je propose un morceau à un artiste, j'aime bien qu'il soit déjà assez abouti pour que vraiment le morceau soit designé un petit peu comme je l'imagine pour l'artiste à qui je le propose. Et donc c'est ce qu'on a fait avec Ryan qui est mon beatmaker. On a vraiment créé un titre dans l'idée de si jamais il disait oui. Et je lui ai envoyé tout simplement avec déjà mon couplet, un petit bout du refrain, etc. Et je lui ai dit bah voilà ce que j'imaginais, voilà la thématique. Et puis si ça te plaît, il n'y a plus qu'à te caser là où je t'ai laissé la place. Et du coup il m'a tout simplement envoyé ses parties enregistrées, quoi, ses voix. Et après c'est Ryan au studio qui les a mélangés et mixés ensemble. Donc effectivement, ça donne l'impression que tout a été fait en vrai alors que tout était à distance.
1: Et sur ce nouvel EP, du coup, par le passé, vous avez dit être inspiré par Noga Erez ou Billie Eilish. Est-ce qu'il y a des nouvelles inspirations sur ce nouvel EP ?
2: Ouais, carrément. Ces dernières années, j'ai beaucoup, beaucoup écouté Riles, que je connaissais déjà, mais que j'avais pas tellement, j'avais pas pris le temps plus que ça de découvrir son univers. Et en fait, je l'ai vu en live au Rose Festival à Toulouse, et j'ai tellement accroché à son univers, pas que musical, mais aussi ce qui dégage, les thématiques qu'il aborde dans ses textes, le côté un petit peu, pas forcément développement personnel, mais aller vraiment chercher au fond de ces démons et chercher à vaincre un petit peu tous ces trucs là et ça m'a énormément inspiré. Et évidemment le côté aussi anglophone en France qui est pas forcément toujours facile à défendre, ça m'inspire beaucoup. Et le côté un petit peu hip hop mais très alternatif, donc ouais, Riles ça a été une bonne influence dans cette EP aussi.
1: C'est vrai que vous parlez beaucoup en anglais, vous chantez beaucoup en anglais sur cette EP. Est-ce que c'est facile de mixer, de switcher par rapport à sa langue maternelle ?
2: En fait, ça m'est venu assez naturellement. quand j'ai commencé la musique, je me suis pas vraiment posé la question de chanter en français ou en anglais, de par ce que j'écoutais à l'époque comme musique, c'est venu en anglais très très naturellement. En plus, j'étais relativement à l'aise avec avec cette langue qui effectivement est pas ma langue maternelle, mais que j'ai beaucoup aimé pratiquer et écouter dans ma jeunesse. Donc c'est venu très naturellement comme ça. Et après, en fait, quand j'ai commencé à me développer un petit peu plus dans le métier, je me suis rendu compte que c'était un problème en France, alors que j'y avais pas forcément pensé. Et c'est une remarque effectivement qu'on m'a beaucoup faite, mais c'est dommage, pourquoi tu chantes en anglais, on est en France, etc. Ce que je peux tout à fait comprendre, et la langue française est très très belle, donc c'est bien de la défendre aussi, mais c'est vrai que je m'étais pas forcément posé la question, et puis j'avais pas forcément en tête que je pouvais mélanger les deux. Donc dans mes premiers projets, c'est vraiment 100% de l'anglais, et avec le temps, je me suis ouverte à l'idée de pouvoir mélanger les deux, parce que j'ai aussi entendu des artistes qui commençaient à le faire. Je pense par exemple à Saint-Levant, qui mélange l'anglais, le français et l'arabe. Je pense à Naïka aussi, qui de plus en plus mélange l'anglais et le français. Et je me suis dit, bah c'est vrai en fait que je suis pas obligée de faire que l'un ou l'autre. Et du coup, dans I Just Want to Make You Proud, j'ai commencé à mélanger les deux, ce qui n'est pas forcément chose facile effectivement, parce que déjà dans les mots, dans la manière d'écrire, c'est pas tout à fait pareil. J'ai plus l'habitude de l'anglais, donc le français parfois me pose un peu plus question sur la manière de formuler les choses. Et au niveau vocal aussi, c'est pas forcément facile, parce que le timbre de voix n'est pas le même dans les deux langues. Donc dans les morceaux qui mélangent vraiment les deux, comme je pense par exemple à Bossa Trauma, où c'est vraiment moitié-moitié, au studio c'était un peu compliqué pour moi de trouver l'harmonie dans ma voix pour que les deux langues elles sonnent quand même à peu près de la même manière, et qu'on n'ait pas l'impression que c'est deux personnes différentes qui chantent, quoi.
0: Et dans ton processus créatif, toi tu préfères justement travailler des textes en français ou en anglais ? Ou est-ce que tu abordes les choses de la même manière ou pas du tout ?
2: Je pense que ça dépend de ce que j'ai à dire. En fait, je me suis rendu compte, surtout dans cette EP, que parfois les mots venaient plus facilement en français quand j'avais besoin qu'ils percutent et qu'ils soient presque un peu plus crus. Parce que c'est vrai que en anglais, je sais que tout le monde ne comprend pas ce que je dis. Parfois, ça peut avoir ses avantages, parce que quand on dit des choses très très intimes, on se sent quand même un petit peu protégé, peut-être par la barrière de la langue. Et en fait, avec certaines choses que j'avais besoin de dire, encore une fois, je pense par exemple au morceau Bossa Trauma, et ben le français est venu de manière très instinctive pour que les mots soient presque un petit peu choquants. Voilà.
1: C'est vrai que dans ce fameux morceau Bossa Trauma, vous parlez, si j'ai bien compris le morceau, des problèmes mentaux de votre mère, et aussi dans le morceau Dad, où vous confiez beaucoup. Est-ce que finalement vous avez dit être allé chercher dans vos inspirations plus sincères, le mix des langues qui vous a paru naturel, est-ce que finalement on n'est pas sur l'EP le plus personnel que vous ayez produit jusqu'à maintenant ?
2: Je pense que, en tout cas, c'est celui où le côté intime est le plus assumé. Parce que dans mes opus précédents, il y avait des morceaux très très intimes, mais qui effectivement étaient un peu plus cachés derrière des textes en anglais, peut-être un petit peu plus métaphorique, un petit peu plus poétique. Donc je sais que tout le monde n'a pas saisi ce que je racontais à l'intérieur. Donc en effet, cette EP, je pense que c'est celui qui en dévoile un petit peu plus que les autres.
1: Est-ce que la musique a permis de vous réconcilier avec certains événements de votre vie ?
2: Réconcilier, je dirais pas, mais en tout cas, ça permet d'en faire quelque chose de beau, parce que ça les transforme et ça les déforme pour finalement prendre un mauvais souvenir ou une mauvaise période de sa vie et de se réapproprier l'histoire, parce que ça devient un morceau qu'on va partager, que les gens vont peut-être auquel ils vont s'identifier. Et ça devient un morceau qu'on va jouer sur scène et qui va faire peut-être danser les gens, pleurer les gens. Donc c'est se réapproprier un petit peu ces moments-là. Donc pas forcément se réconcilier, mais ouais, réécrire un peu l'histoire pour que ça fasse plus aussi mal.
1: Parce que c'est vrai que ça m'a paru un peu amusant quand j'ai écouté les textes que vous étiez en train de chanter et l'instrumental qui était quand même assez dynamique et qui donnait envie de bouger. On est vraiment sur un deux poids, deux mesures sur ce coup-là. Est-ce que si vous aviez pris des instruments qui étaient peut-être plus tristes, avec peut-être juste un piano, est-ce que vous l'auriez chanté différemment ?
2: Je pense que effectivement le morceau n'aurait pas eu la même âme, aurait pas eu la même portée. J'aime beaucoup les morceaux aussi très vraiment piano voix, un petit peu acoustique, où vraiment on va rentrer dans le côté mélancolique, un petit peu émouvant. Mais je crois que ce côté un peu décalé Il me plaît aussi le fait de parler de choses finalement un petit peu taboues ou un petit peu dérangeantes et de le faire sur des morceaux très très dynamiques et qui font sourire, qui font danser. En fait, je trouve ça intéressant, je trouve ça beau. Et c'est vrai que j'ai l'impression que c'est quelque chose qui se fait pas mal dans la pop en ce moment. Je pense par exemple à Miki ou à Zélie, à Yoa, des chanteuses comme ça qui arrivent à dire des dingueries sur des morceaux en fait qui font danser tout le monde. Et j'aime bien ce truc. Bah, c'est encore une fois une histoire, je pense, de se réapproprier un peu l'histoire et de peut-être la dédramatiser aussi d'une certaine manière.
1: C'est vrai que c'est un truc qui se fait beaucoup, notamment je pense à la musique pop japonaise où la chanteuse Yaozobi a carrément des instrus qui sont les plus joyeuses du monde alors qu'elle raconte des textes de suicide carrément. Est-ce qu'on se dirige vers cette direction-là artistiquement, Blue Jay?
2: Alors c'est intéressant parce que je connais pas du tout cette référence, donc j'irai voir ça, mais je pense que c'est une question d'équilibre. C'est une question d'équilibre. Il y a des morceaux joyeux qui sont faits pour être joyeux. Il y a des morceaux tristes qui sont très beaux quand ils sont vraiment tristes et quand ils sont assumés tristes. Et je pense que parfois, le mélange des genres, bah, de toute façon, c'est quelque chose, moi, qui me tient beaucoup à cœur, le mélange des genres. Et puis, je pense que je m'ennuierai vite dans une seule direction. Donc, j'ai besoin de faire varier un petit peu les intensités, les émotions, les esthétiques. Et c'est quelque chose qui revient souvent parmi les personnes qui écoutent ce que je fais, qui me disent ce qui est cool, c'est qu'on s'ennuie pas parce que ça mélange plein de dynamiques différentes. Et si je faisais, par exemple, je pense aussi à la pop versus le rap. Si je faisais que de la pop, je m'ennuierais. Si je faisais que du rap, je m'ennuierais. Et de mélanger les deux, c'est vraiment ça qui me plaît.
1: Et en parlant des gens qui sont autour de vous, vous travaillez depuis plusieurs années avec Ryan, du coup votre beatmaker dont vous avez parlé tout à l'heure, qui a déjà notamment travaillé avec vous sur votre projet Chrysalis. Est-ce que un partenariat de longue date comme ça, est-ce que ça simplifie l'écriture et la création musicale? Est-ce que ça influe dans le processus ou est-ce que c'est vraiment vous qui écrivez les textes?
2: Alors c'est vraiment Ryan, c'est le deuxième artiste de ce projet. Ce n'est pas que moi, on est un binôme et effectivement je pense sincèrement que ça simplifie beaucoup les choses. On travaille ensemble depuis le tout début, donc ça fait 8 ans qu'on s'est rencontrés, ça fait 8 ans qu'on a commencé à faire de la musique ensemble. On est passé par énormément d'étapes, notamment des étapes où on a travaillé avec d'autres musiciens, où on avait un projet à un moment qui était 100% organique, où tous les instruments qu'on enregistrait en studio étaient en fait des instruments organiques. Donc ça avait son petit charme aussi. Mais c'était pas du tout la même manière de composer, de travailler. Et finalement, dans ce format-là, au bout de quelques années, je m'y suis plus vraiment retrouvée parce que j'étais plus au centre de mon projet. Et c'est là qu'on a décidé avec Ryan de revenir un petit peu aux sources, de se remettre vraiment sous forme de duo. Et ça a vraiment aidé, je pense, à clarifier notre direction artistique, à clarifier notre manière de travailler. On se connaît par cœur l'un l'autre, donc on sait exactement comment fonctionner pour que les choses avancent vite, pour que chacun ait sa place aussi. Donc pour répondre à ta question, est-ce que c'est moi qui compose? En fait, c'est vraiment un échange qui se fait à deux. Il peut arriver que Ryan, il ait d'un coup une inspiration qui commence à composer une prod et qui me la propose et moi je vais réagir à ça. Il peut tout à fait arriver aussi que ce soit moi qui commence un truc où je fais une maquette un petit peu avec mon piano, avec des petits instruments et qu'on prod tout ça ensemble derrière. Donc c'est vraiment un échange en permanence et effectivement je pense que là ça fait quelques années qu'on a vraiment trouvé notre dynamique de duo qui marche super bien. Je suis toujours ouverte à travailler avec d'autres musiciens. À l'avenir j'aimerais bien sur scène notamment, mais dans la composition en tout cas je trouve que notre duo il fonctionne bien.
1: Et vous démarrez votre carrière du coup sur des scènes ouvertes, dans des bars ou des restaurants. Et j'ai vu notamment hier sur votre story Instagram que vous êtes retourné dans la rue pour un concert, si c'était bien, à Toulouse, si je ne me suis pas trompé.
2: Ouais, c'était à Toulouse pour la fête de la musique.
1: Comment ça s'est passé?
2: Ben c'était super. Moi de toute façon la scène c'est vraiment un endroit où je me sens bien, ce qui n'a pas toujours été le cas au début d'ailleurs. Effectivement comme tu l'as dit, j'ai commencé par des bars, des restos, des fêtes de village, des mariages, j'ai un peu tout fait, notamment les endroits où c'est très dur parce que les gens ne sont pas attentifs, parce que on nous demande aussi de faire plus de reprises que de compos, etc. Donc j'ai eu vraiment tout le parcours classique je pense d'un artiste qui débute dans la musique et qui essaye de trouver sa place. Et il y a quelques années un espèce de switch. Bah, je pense que ça rejoint ce moment où on est revenu sous un format duo avec Ryan, où d'un coup j'ai trouvé beaucoup plus ma place sur scène. Et aujourd'hui en fait peu importe la scène, que ce soit un énorme festival, une première partie, une grosse salle, une petite salle ou la rue comme hier dans la fête de, pour la fête de la musique, et qu'il y ait 3 personnes ou 3 000, en fait, je prends le même plaisir et je donne exactement la même chose. Donc, ouais, ça s'est très très bien passé, c'était trop cool.
1: Et est-ce que malgré cette notoriété qui est de plus en plus grandissante, est-ce que vous restez attaché avec cette proximité avec le public, ou est-ce qu'au contraire, est-ce qu'on pourrait commencer à s'en détacher et à mettre l'artiste sur la scène et le public dans le public?
2: Non, pas du tout. Et surtout, je commence à avoir des gens qui sont là à quasi tous les concerts, qui écoutent dès que les choses sortent, qui m'envoient leur retour, qui m'envoient leur message, qui sont toujours là à soutenir dès qu'il y a quelque chose qui sort.
0: Ils te disent quoi, ces gens-là, par rapport à ta musique et les évolutions justement de ta musique?
2: Bah effectivement, c'est intéressant parce qu'il y en a qui sont là depuis longtemps maintenant, ouais, et qui voient du coup l'évolution, et ce qui ressort, c'est que ouais, il y a quelque chose qui s'affirme, et moi ce qui me fait le plus plaisir, c'est quand les morceaux les touchent et que je vois que ça réveille en eux des choses auxquelles ils s'identifient et que ça les aide. C'est ça le plus beau, en fait. Moi, j'ai grandi avec ça, en étant complètement fanatique de groupes et d'artistes, parce que leur musique, elle me faisait du bien dans un moment qui était dur. Donc, que des gens aujourd'hui me disent ça, c'est incroyable. Et ces gens-là, en fait, qui sont l'espèce de noyau qui te soutient, c'est, il n'y a pas plus fort que ça. Faut les chérir, faut les garder jusqu'au bout. Donc, l'artiste, il n'est pas du tout au-dessus de son public. Il est avec.
1: Et alors sur cette EP, I Just Wanna Make You Proud, est-ce que vous auriez peut-être un top 2, parce que l'EP ne fait, enfin, fait 7 morceaux, est-ce que vous auriez un top 2 ou un top 3?
2: C'est dur. Je pense que j'ai quand même un affect particulier avec le morceau Dad, parce que d'ailleurs il y a beaucoup de gens qui m'ont cité ce morceau comme leur préféré de l'EP. Et ouais, il est spécial à mes yeux, ce morceau. J'avais vraiment besoin de l'écrire au moment où je l'ai écrit. Et d'ailleurs, c'est rigolo parce que donc dans le morceau, je décris un petit peu ma relation avec mon père, qui est une très très bonne relation, mais finalement où il y a beaucoup de distance et où on se donne pas tellement de nouvelles que ça. On sait pas trop pourquoi. Et depuis ce morceau, en fait, on s'est beaucoup rapprochés parce que je lui avais envoyé bien avant qu'il sorte. Je lui en avais fait cadeau et ça nous a vraiment aidé à nous rapprocher. Donc j'aime beaucoup beaucoup ce morceau. J'aime beaucoup Bossa Trauma aussi. Franchement, c'est un de mes préférés. Et après, je suis quand même obligée de citer le feat avec Akhenaton, c'est trop. Mais en vrai, je les aime tous, de toute façon, les morceaux de cette EP, parce qu'ils ont tous leur petite histoire et ils ont tous leur petite personnalité. Mais ouais, allez, si je devais choisir, Dad, Bossa Trauma et Old Fashioned.
1: Donc il y a quand même un côté exultoire, finalement, dans certains de ces morceaux.
2: Bien sûr, de toute façon, la musique, pour moi, ça sert à ça. Hein. C'est vraiment c'est l'essence même de l'art et de la musique, pour moi, c'est ce côté exutoire.
1: À quand un concert sur Bordeaux?
2: Eh bien, c'est pas prévu dans les prochains mois, mais très bientôt, j'espère. Parce qu'en plus, j'ai mon label qui est à Bordeaux, c'est Banzai Lab. Donc, je sais qu'ils organisent souvent des événements dans la ville. Donc, avec grand plaisir pour jouer prochainement à Bordeaux, ou peut-être sur une première partie aussi. Je crois qu'il y a des petits plans qui sont éventuellement en discussion pour des premières parties, maintenant que j'y pense. Donc, ouais, bientôt, j'espère.
0: T'as choisi un morceau, Ismaël?
1: Oui, j'en ai choisi un, le feat avec Akhenaton, qui est quand même plutôt puissant, je trouve, et qu'il faut en parler de celui-là.
0: Allez, on l'écoute.

0: Merci en tout cas d'avoir été avec nous, Blue Jay. On rappelle que ton EP Adios Wanna Make You Proud est sorti le 29 mai 2026. Il est dispo sur quelle plateforme ?
1: Sur absolument toutes les plateformes, sur Spotify, Deezer, Apple Music, sur YouTube, partout.
0: Et alors, c'est quoi tes prochaines dates ?
1: La prochaine date très importante, c'est le 8 octobre au Métronome. Alors, c'est à Toulouse, mais c'est pas si loin que ça de Bordeaux. Et c'est ma première date en tête d'affiche à Toulouse, donc c'est une très jolie date pour moi.
0: Ben on te souhaite bon courage, bonne chance et une super continuation dans cette carrière qui s'annonce florissante.
1: Merci beaucoup.
2: Merci beaucoup d'être venu en parler à Radio Campus de ton nouvel EP. C'est la fin du magazine Café Campus pour aujourd'hui. On était en direct de Station Marne. On ne sait pas si on fera la radio dans les prochains jours parce qu'il fait très très chaud à Radio Campus Bordeaux. C'est 42 degrés, donc c'est encore plus quand on est dans l'enceinte de la radio. Donc on verra ce qu'on fait à Pessac dans la semaine. Mais en tout cas, aujourd'hui, nous vous proposons 3 heures de musique non-stop à venir et le magazine Passage, normalement, si tout va bien, ce soir à 17h. Salut.

Aujourd'hui, le mot que je vous propose est tubulaire. Tubulaire, qui a la forme d'un tube. Dans quelle situation l'utiliser ? Pour toutes les formes de tubes que vous croiserez dans votre vie. Un rouleau de PQ achevé, un poteau bien accroché, une perche de maître nageur, un poster roulé de Lady Gaga ou encore un rouleau de pâtisserie. Dans quelle situation ne pas utiliser le mot tubulaire ? Par exemple, Get Lucky est un tube, mais on ne peut pas dire de ce titre des Daft Punk qu'il est tubulaire. À vous de jouer désormais. À plus dans le bus.

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6: On donne à Dieu le nom d'essence, mais il n'est pas proprement essence, lui à qui rien n'est opposé. Il est donc hyperousios, c'est-à-dire super-essentiel. De même, il est dit bonté, mais il n'est pas proprement bonté, car à la bonté s'oppose la malice. Il est donc hyper-agathos, plus que bon, et hyper-agathotes, c'est-à-dire plus que bonté. Il est dit Dieu, mais n'est pas Dieu à proprement parler. À la vision s'oppose la cécité, et au voyant, le non-voyant. Il est donc hyperthéos, plus que voyant. Si théos est traduit par voyant, mais si tu as recours à une autre étymologie pour de ce nom, de manière à comprendre que le mot Dieu dérive non de théoro, mais de théo, c'est-à-dire je cours, un semblable raisonnement s'offre à toi. Non courant s'oppose à courant, comme lenteur à célérité. Il sera donc hyperthéos, c'est-à-dire plus que courant. Comme il est écrit, sa parole court avec vélocité. En effet, par ce terme attribué à Dieu, nous comprenons qu'il court ineffablement à travers tous les êtres qui sont pour qu'il soit. Nous devons admettre, de même manière, le mot vérité. En effet, à vérité s'oppose fausseté, et de ce fait, elle n'est pas proprement vérité. Il est donc hyper à la thèse et hyper à l'étheia, plus que vrai et plus que vérité. Le même raisonnement doit être observé pour tous les noms divins. En effet, on ne parle pas proprement d'éternité, puisque à éternité s'oppose la temporalité. Dieu est donc hyper aionios et hyper aionia.

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4: En direct des hauteurs du campus universitaire de Bordeaux, CPAD prêt à diffuser, comme tous les lundis soirs entre 19h et 20h sur Radio Campus Bordeaux, c'est le 88.1 sur la modulation de fréquence. Si vous possédez soit un autoradio, soit un poste de radio, c'est dans le monde entier également. Si vous allez sur le site de Radio Campus Bordeaux, le site internet bien sûr de Radio Campus Bordeaux, quand je dis le monde entier, bien c'est bien sûr Saint-Pierre-d'Aurillac, mais bien plus loin encore, Saint-Joseph-de-Porterie, Vieux-Marché, Londres, Lille, et pourquoi pas Terre-Neuve. Qu'est-ce que c'est que Radio Campus Bordeaux? C'est de la radio, évidemment, mais qu'est-ce que c'est que PAD? Ben, c'est également de la radio. On est ensemble pour cette dernière émission de la saison radiophonique. On est ensemble jusqu'à environ 20h, jusqu'à 20h précisément.

0: Vous avez peut-être reconnu cet instrument de musique. C'est un instrument à la fois très ancien et très moderne également, puisqu'il s'agit d'une vielle à roue électrique. C'est Guillaume Desque qui a joué cette vielle à roue dans un album qui s'appelle Vision, qui est sorti en 2017. Et là, on écoutait le titre qui ouvre cet album, Vision. Le morceau s'appelle Le Château Magique. Et sachez que Guillaume Desque, eh bien, ce sera le premier invité de l'édition 2026 du Festival de Fifre de Garonne. On ne joue pas que du fifre et de la flûte au Festival de Fifre, comme les sous-fifres de Saint-Pierre-d'Aurillac, les organisateurs de ce grand festival sont très curieux, aiment la musique. Eh bien, ils ont décidé d'inviter Guillaume Desque en partenariat avec les Nuits Atypiques. Hein. J'espère que vous suivez la nouvelle aventure des Nuits Atypiques également, qui a commencé il y a à peu près une semaine et qui va se dérouler jusqu'en juillet, jusque dans le mois de juillet, tout autour de Langon et vers le sud Gironde, à la fois dans des salles de spectacle, mais aussi dans des lieux assez magiques, dans des jardins. Il y a une programmation qui est pleine de surprises là également. Donc on va quand même rester de ce côté-ci de la, non pas de ce côté-ci, il faut traverser la Garonne pour aller à Saint-Pierre-de-Rillac quand on vient de Radio Campus Bordeaux. Donc la nouvelle édition du Festival de Fifre aura lieu vendredi, samedi et dimanche. On sera les 26, 27 et 28 juin 2026, bien sûr. Et on va retourner, on va aller à Saint-Pierre-de-Rillac. Imaginez-vous sur les bords de Garonne, sur le site du festival, en juin 2001, on a rendez-vous avec quelqu'un qui nous manque depuis le début du mois de janvier dernier. On a rendez-vous avec Pierre Scheit, qui a été le directeur artistique de ce festival et qui a d'ailleurs fait la programmation que vous pourrez découvrir le week-end prochain à Saint-Pierre-de-Rillac. Tout de suite, donc, Pierre Scheit, grâce à la magie de la radio, sur Radio Campus Bordeaux et dans PAD, prêt à diffuser.
1: Ben, c'est un bout de bois qui peut être d'ébène ou de buis, par exemple, une baguette de bois avec sept trous, avec des petits trous de tonalité, avec un bouchon en haut du sifflet, et puis voilà, ça se tient comme une flûte traversière. Il y a les clés en moins, et puis voilà. Et c'est pas forcément juste, non. C'est le plus dur au fifre,
2: je crois qu'il y a juste. Il y a une histoire drôle qu'on peut peut-être raconter à propos du fifre. C'est est-ce que vous connaissez la différence entre deux fifres? Et c'est un demi-ton. Parce que moi, je pense que ça caractérise assez bien. Et c'est vrai que bon, déjà, il faut que l'instrument soit chaud. Et même quand il est chaud, si on bouge un peu l'embouchure, on la rentre ou on la sort un peu, ça change complètement, presque d'un quart de ton. Donc c'est assez rare qu'on soit tous juste.

0: Il y a un principe, Pierre Scheidt, dans ce festival, vous me disiez il y a quelque temps qu'il faut absolument que vous puissiez dire bonjour et serrer la main à tous les gens qui viennent ici.
1: C'est évident, c'est qu'on ne veut pas devenir une usine à gaz. On est en milieu rural, un petit bled, capacité d'accueil qui est restreinte. On a tout fait à la force des bras de 8 ans à 90 ans, les badges, tout ça. Puis c'est quand même important de reconnaître un peu les visages. Et toute la démarche qu'on a, programmation, est faite pour apprendre aux gens d'ici qu'il y a autre chose ailleurs et qu'ensemble on peut être très fort et faire de belles choses.
0: Comment est-ce que sont nés les Fifres de Garonne hein?
1: Et au départ, c'est les Sous-Fifres, c'est il y a 15 ans. Moi, je quittais à ce moment-là la compagnie du Bat pour des raisons familiales et personnelles. Je suis toujours ami et supporter fidèle de la compagnie du Bat. Et un ami me disait, tiens, la tradition ici, il y avait le tambour et le fifre, ça se perd. J'ai bien fait moi écouter, et puis ben, si tu veux, moi je prends une grosse caisse et puis on y va, quoi. Et j'ai mon fils, il avait 7-8 ans, il tapait du tambour, il y avait son père aussi, après on a trouvé Jean-Pierre, et on a monté un groupe.
0: Jean-Pierre Bertin.
1: Après on a trouvé, comment on va s'appeler ? Alors on a fait un jeu de mots parce qu'à cette époque-là, je devenais conseiller municipal. Et on avait un maire extraordinaire qui bossait beaucoup, mais qui avait un petit défaut, c'est que quand il te mandatait pour une mission, au moment de la faire, tu t'apercevais qu'il avait déjà tout fait, quoi. Donc on s'est dit, bon, on va s'appeler les sous-fifres de Saint-Pierre. Ça, c'est une des raisons. Deuxième raison, c'est que des gens de la musique traditionnelle se prenaient pour des cadors. Le fifre, ils en faisaient un cinéma redoutable. Donc sous-fifre, c'est vrai, on s'est fait engueuler parce que sous-fifre, c'était dévalorisant. Et de Saint-Pierre, c'est aussi pour les copains qui vont à la messe. C'est donc, c'était un nom sympa.
0: Et le fifre, c'est une tradition ici, de toute manière. Hein.
1: C'était une grande tradition dans les années passées. Avant les bals disco, la radio, tous les gens se mariaient au son des instruments traditionnels de la région. Et le fifre marquait son temps, notamment dans les grandes périodes des conscrits. Les maillades, la maillade, c'est la plantation du pain chez nous quand une équipe municipale est élue. La tradition, c'est qu'on plante un pain devant la maison de l'élu. Et bien longtemps avant, on plantait aussi un pain sur lequel on mettait une veste dans la maison du perdant. Et c'était une façon de réconcilier un peu tout le village, de faire une bamboula. Parce que, bon, chaque fois qu'on plante un pain, il y a forcément l'apéro et le soir, grande bouffe. Et le fifre accompagnait, c'était un fifre, un tambour, une grosse caisse. Aussi dans les mariages, dans les choses conviviales, quoi. Ça marquait. C'est vrai que c'est difficile d'imaginer un monde sans sono, sans électricité. Les mecs qui venaient faire le bal avec l'accordéon sur le dos en vélo. Il y avait le fifre, il y avait tout ça, quoi. Il y avait l'époque, on appelait ça la ripata au l'air, c'est le nom de la formation des fifres. Il y avait la ripata de luxe, il s'ajoutait une trompette. Et puis tantôt, Jeannot à l'accordéon, puis pourquoi pas le violon. Un peu le style Luis Piñeras. Et chaque morceau a sa référence, correspond à telle situation, dans telle fête, ou dans quand on fait la fête des vendanges, il y a le baricote, il y a la maillade, il y a des morceaux un peu comme ça, précis.
0: Mais le Spinandas, c'est le groupe aussi dans lequel jouait le père de Bernard Lubat.
1: Ah, c'est le papa c'est Alban Lubat. C'était les Staminets, c'était la meilleure boîte du monde il y a 30-40 ans.
0: Donc ça, c'est de l'autre côté du fleuve, à 4 km d'ici, à l'Uzest.
1: Dans les Landes, là, dans les Girondines, c'est toujours la Gironde, c'est dans le sud. Nous sommes dans le sud de Gironde, mais là, c'est la frontière avec les Landes. Là, d'ici, vous êtes dans le bord de Garonne, un peu les vignes, là-bas, ce sont les pins. Mais il y avait sûrement les mêmes lieux, parce qu'à l'époque, c'est comme un peu comme en Bretagne, dans le village de Saint-Pierre, il y avait 10 ou 15 cercles. Donc les petits bars associatifs, aujourd'hui, ça n'existe plus. Et à l'époque, on se destroyait au blanc sec, au produit terroir, quoi.

0: aussi impressionnant dans le Festival des Fifres de Garonne, c'est l'écoute du public. Moi, c'est la première chose mais qui m'a saisi de voir toutes ces générations qui, malgré tout ce qu'il y a pour être distrait ici, parce qu'il y a énormément, il y a beaucoup à boire, à manger, c'est aussi une fête de famille, les gens se retrouvent, se revoient, on parle. Et pourtant, quand la musique commence, il y a une écoute.
1: C'est pas une récompense, c'est le parti pris de travailler avec tout le monde, avec les gens, et c'est un beau cadeau d'arriver à ça. Ça veut dire que ce qu'on fait, c'est pas un pet foireux dans une soupe sur une patinoire, quoi. Moi-même, ça m'arrive des années de me foutre dans un coin d'un arbre, d'avoir la larme à l'œil, d'entendre les gens écouter. Parce que bon, ils sont tous avides, ils sont tous curieux. Tout le monde sait ici qu'il y a un programme, c'est qui celui-là. C'est plus là, le problème il est plus là, ils savent que c'est né de la convivialité, de l'organisation, de tout ce qui se passe l'hiver, on se parle tous, on se dit bonjour. Et c'est vrai que c'est le côté magique, où malheureusement certains pontes culturelles n'ont pas capté. C'est de la vraie culture, hein. C'est le vrai pari de la culture, c'est de permettre à tout le monde d'écouter. On rend la culture accessible. Et pas, comme je disais l'autre jour, le bac à merde de Virgin ou de la FNAC, qui s'appelle World Music. En fait, c'est une remise en cause permanente parce qu'ici, rien n'est acquis. Par exemple, cette année, on a changé complètement la configuration de lieu. On ne part jamais gagnant, on part vivant. En fait, on fait ça comme si on faisait un mariage. Donc les gens, c'est tous des amis, ils doivent tous être bien reçus, quoi. Et d'ailleurs, je pense qu'il faudrait retirer de l'appellation le mot festival. C'est plutôt la fête des fifres, fête du village. Et le bonheur, on le partage et puis les gens nous le rendent bien. Il y a toutes les générations confondus qui sont impliqués, qui sont là, et on leur apporte depuis X années des plaisirs d'autres régions. Il y a des gens ici qui, malheureusement, ils n'ont pas les moyens de sortir, qui ont découvert le saxophone, la vielle, l'accordéon diatonique, la cornemuse. Moi, la cornemuse, on l'a fait venir il y a 3 ans, Catherine Tickle. La cornemuse, pour moi, c'était, j'avais une image, c'était le genre de débarquement, les bombes et les deux cons qui faisaient ta-ta-ta-ta-ta-ta-ta. Puis quand j'ai écouté Catherine, que j'ai rencontrée en Angleterre, j'ai dit, non, toi, tu viens chez nous, là, parce qu'il faut nous soigner, là. Parce qu'on a besoin de guérison comme ça, de potions magiques, pour savoir absolument qu'on n'est pas tout seul sur la planète.
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2: 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Vive la France. Vive la France. Vive les Alliés.
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1: On a commencé il y a 11 ans, 12 ans, 5 ans, on a fait nos profs tout seul. L'ancien maire, le pauvre, je fais un hommage à Jean Lafourcade, le maire conseil général, c'est lui qui nous a bousculé pour faire des dossiers de subvention. Donc le conseil général a commencé à nous aider. Ensuite, un peu plus tard, la région s'y est mise. Le temps faisant, l'aura de festival, on a maintenant respect qu'on entretient, et donc ça nous donne aussi des obligations, mais qu'on respecte, et on est très fiers et très contents de profiter de ces moyens. Puisqu'en plus, il y a un système qui n'est pas très évoqué, c'est au niveau de l'entrée, par exemple, de cette fête des Fifres. Il n'y a pas de barrière. Le moyen d'accès, c'est la liberté, et on propose aux gens de participer en payant un petit badge qui est à l'effigie de l'affiche, le petit tambour. Donc c'est un système anti-exclusion, quoi. C'est-à-dire quelqu'un qui est vraiment qui est à la rue, qui n'a pas un sou, ben, pour moi, je sais, mais il a le droit à la culture. Parce qu'il ne faut quand même pas oublier une parenthèse, que l'argent de tout ça, ça fait partie des impôts, et moi je sais que je travaille et que j'en paye beaucoup avec mon épouse. Donc j'ai fait un choix entre les Mirage 4 et puis la vente populaire. Ça nous donne des droits. J'ai une carte d'électeur. Les gens se battent, prétendent faire des programmes. On est là pour leur rappeler que ben, on existe. Donc c'est aussi du respect mutuel. C'est pas C'est pas je prends et puis je vous emmerde. C'est je prends, mais il y a aussi du respect, communication. Il y a aussi, ça revient à ce que j'ai dit tout à l'heure, c'est que la politique, quand elle est pratiquée correctement, ben, c'est pas de la merde.
5: Mais là, dans ce système qui est un peu autogestionnaire, hein, c'est-à-dire que le spectateur se prend en charge pour aller soutenir et donc acheter le badge, ça fonctionne.
1: Ça marche terriblement, parce qu'en plus, les badges sont faits par les copains des papis du village. Non seulement ils passent des hivers chocolat chaud à converser, ils sont 10-12, ça fait déjà moins de monde à l'hosto, à la sécu. Bon, on se fait engueuler, parce que des fois on a raté le dessin, le machin, mais il y a de la tchatch tout le temps, quoi. Et c'est important, quoi. Il y a beaucoup de personnes qui ont des choses qui sont impliquées indirectement.
6: Voilà, madame, un fifre comme badge. Allez, mettez la main au panier.
7: Comment ça marche, ça? Merde!
6: Alors, où en es-tu alors?
7: Je ne veux pas la rouvrir.
6: Eh bien, parce qu'il faut être intelligent.
7: Hein.
6: Voilà.
7: Mais tu me l'as ouvert?
6: Oui, mais tu le voulais ouvert. Hein? Ah, ben alors, tu parles de la gymnastique, alors il faut le faire avec les doigts. Et vous, madame, vous êtes. On va la servir un tambour.
7: Oh putain, je me suis piqué le sein.
0: C'est important, ça, pour les fifres de Garonne.
6: Ça? Je repense, c'est la participation des gens à la vie du festival. Hein. Parce qu'il y a les subventions, mais ça, c'est une chose importante, quoi, qui est vendue depuis un petit bout de temps par les écoles et tout ça. Non, c'est bien, c'est commode.
0: Et Pierre Scheit me disait que c'est des gens comme vous qui vous en occupiez.
6: Moi, je suis un vieux dans l'affaire, mais il y a d'autres vieux qui travaillent à Sapam. Ça, c'est fait par Raymond Hilaire. Et c'est fait à partir du matériel. Vous savez, quand on fait les cartouches, le fusil, c'est fait à partir de ça. Et ça, c'est fait à la main pendant tout l'hiver, les gars font ça. Non, c'est vraiment une vente, je pourrais dire, très solidaire. Et parce qu'il y a ceux qui les vendent aussi après, et puis il y a ceux qui les achètent, et c'est pour la base du festival. C'est vraiment une source importante.

0: Alors cette année, vous avez touché une grosse subvention de Jack Lang pour soutenir les langues.
1: C'est qui lui? Non, justement cette année, financièrement d'ailleurs, on va le faire sur le site internet, on va être les premiers à le faire. On va faire un truc qui s'est jamais fait nulle part, on va mettre les comptes du festival sur le site internet. Et il y aura une page, si vous voulez faire un festival, comment il faut faire quoi. Donc un côté un peu pédagogie, parce qu'on n'a rien à cacher, on a... c'est transparent, c'est limpide, et donc c'est oser cette transparence-là. Et donc on va donner aux gens des conseils. Sur le exemple, j'ai vu un festival la semaine dernière, sur la chanson française. J'avais des invitations pour les jours payants, que j'ai offert à des jeunes qui n'avaient pas de sous. Et j'étais le dimanche avec des amis, et là, désastre, on arrive là-bas, à l'apéro, pas d'apéro, pas de bouffe, frites merguez. Alors le mec, je lui dis et tout ça, tu vois, c'est interdit ça. S'il n'y a pas au moins le terroir, la bouffe, parce qu'on était prêts de nous affiler à 4, 7, 800 balles, parce qu'on veut, on le peut. Et même une famille, boire un bon petit blanc, à 5 francs le verre, c'est l'accueil, quoi. J'ai vu aussi des fêtes organisées par les gens de la musique traditionnelle dans la région, un désastre. T'arrives dans une salle des fêtes éclairée avec les néons, et t'arrives au bar, il y a marqué Cronenbourg, Henken, Coca-Cola. Là, rien que ça, toi, moi, ça me tue, ça me déprime. Ça, c'est, donc, on fait attention à tout.
0: Donc, c'est une fête éthique.
1: C'est une fête éthique. De toute façon, il faut faire une fête comme si tu étais chez toi. Il faut anticiper. Tu dis, bon, qu'est-ce qui pourrait faire plaisir aux gens? Et déjà, qu'est-ce qui me fait plaisir à moi? Comment je... Quand je vais quelque part, qu'est-ce que j'attends? Et partout où tu vas, tu trouves ce que t'amènes. Alors, si tu mets ça sur la table, c'est déjà un bon début. Et après, tu dis, je vais anticiper un peu. Voir qu'est-ce qu'il pourrait rater, quoi. C'est un bon chemin, ça. Et après, ceux qui savent, ils font pas les cadors, ils expliquent. Le montage, t'as une quarantaine de bénévoles, de jeunes, là, qui sont maintenant hyper efficaces, quoi. Donc ça, c'est du bonheur.
2: Il y a également une chose intéressante dans la façon dont vous choisissez, vous faites la programmation du festival. Il y a vraiment un critère commun à tous ces groupes, parce que bon, vous recevez des tonnes de disques, des tonnes de sollicitations, et vous m'aviez dit que vous choisissiez toujours des groupes qui faisaient aussi des choses chez eux, quoi, qui, enfin, pas seulement des disques et des concerts, mais...
1: C'est vrai que depuis l'ère de la communication internet, je reçois 12 000... Mail, de tas de trucs, argentins, chinois, corses. Mais ça marche pas comme ça, nous. On travaille à la rencontre et on bosse avec des gens qui font des choses chez eux. Parce que bon, l'été, il y a le soleil. Mais l'hiver, on fait quoi? Et les gens qui font des tournées d'été, ça m'intéresse pas. Je préfère avoir des gens qui se mouillent la chemise dans leur coin, en Norvège, en Italie, à Barcelone. Parce que les rapports sont vraiment beaucoup mieux. Et on a plus de choses à faire avec ces gens-là. Avec des gens de tournée éphémère. Ces gens-là, eux, ils peuvent apporter une histoire. Les autres, tu commences à discuter avec eux, comme ils se sont rencontrés la semaine dernière pour répéter, ça se trouve, ils sont même pas du même coin, tu sais même pas s'il y a un truc. Et on a aussi une priorité, on fait toujours 50-50. 50 musiciens du cru, avec tendance place aux jeunes. La preuve, le bal de ce soir, ce sont des jeunes, Solune, Ornotte, dont le Libérol. Et puis le reste... c'est les musiques des gens qui vivent. Et sans déconner, quand on va chez eux, c'est pas la même chose que d'aller chez quelqu'un où tu tournes, où tu vas à l'hôtel. Mais quand tu vas chez les gens, tu manges dans sa maison. Avec toi, sa fille, son chat, sa grand-mère. Tu pars avec un souvenir qui est quand même autrement, parce que t'as eu le temps de parler de la vie, de la gastronomie, de la température. Parce que la musique, on en parle pas, on l'a fait. Mais c'est le paradis, quoi.
2: La maison, la famille, c'est vraiment important, ça.
1: Et j'ai découvert la famille très tard, hein, parce que vu le parcours, mes parents, je ne leur veux pas. Hein, il en reste à la moitié. Ça va être bientôt la fin des haricots, d'ailleurs, mais j'ai plein de frères qu'on n'a pas connus, les tontons, les tantes, tout le bordel. Moi, ma famille, c'était la DAS. Et ma famille, maintenant, j'ai Paulette et mes deux enfants, et puis des copains du festival, quoi. C'est ma nouvelle famille, c'est ça. Et puis ma famille, c'est d'aller voir les autres, quoi. C'est s'enrichir.
2: Dans le festival ou dans cette fête, et puis bon, c'est une fête à l'année, enfin c'est un travail à l'année, de toute façon, les fêtes de Garonne, les enfants, ça a de l'importance, parce que on parlait tout à l'heure d'éducation, mais c'est aussi ça le travail des FIFRE, hein. C'est toute l'année, c'est les ateliers.
1: Mais forcément, alors là je t'engueule parce que t'as raté le coche. Enfin, venir ce matin, parce que ce matin, depuis 2 ans, on a pris le parti là, de commencer le festival, priorité aux enfants. Et on a fait un boulot avec une compagnie de cirque hein, qui sont passés dans les écoles pendant des mois et des mois. Et ce matin, il y avait l'école de Saint-Pierre avec les drôles qui jonglaient, trapèzes, avec les parents. C'était l'an dernier, on nous allait pareil. Et tous les ans, maintenant, on commence avec les enfants. Parce que c'est aussi un problème de filiation, c'est aussi un problème de plaisir. À qui on s'adresse? Moi, je m'adresse pas, tu vois, aux branchés musique traditionnelle, je m'adresse à toute la planète et à toutes les familles. Et donc, les enfants, c'est un truc sacré, quoi. Et si on peut, dans les moyens qu'on commence à avoir, billet le plus sur les mômes, c'est le paradis, quoi. Et donc, place aux jeunes, c'est essentiel qu'on commence le samedi matin, parce que ça monte de bonheur. Exemple, ce matin, on a vu des enfants qui ont fait des numéros de jonglage, qui, sans ça, ils n'auraient jamais osé monter sur une chaise. Ben, je suis persuadé, je suis vraiment sincèrement persuadé que dans cela, il y en a qui vont faire des programmes dictés, eux. Parce qu'ils ont été au-delà de, du cadrage, du machin, ils ont dépassé un truc, quoi. Ils ont été accompagnés, ils ont eu du plaisir. Ils ont eu des adultes frais, sympas. Il y avait Orgue de Barbarie qui présentait. Exemple, le petit môme, il monte sur le trapèze et l'autre, il te sort avec l'orgue. Champion du monde, trapèze, 36 mètres de haut, tu vois, avec la gouaille, il s'appelle Calou la gouaille d'ailleurs. Et il y a des moments de bonheur, quoi. Bon, les enfants, c'est une priorité. C'est dans tout festival, ce qui ne se fait pas, il faut un espace enfant, il faut des endroits ludiques, quoi. Parce qu'il ne faut pas oublier qu'on a été enfants, nous. Si on parle du programme, exemple, tiens, donne-moi le programme dans les mains. Je vous mets au défi d'aller dans l'office du tourisme. Voilà, c'est le piège redoutable. Et tu vas, tu dis, voilà, moi je viens de Strasbourg, qu'est-ce qu'il y a dans votre région? Et tu prends 12 programmes. Et tu vas me dire dans combien de programmes il y a des choses à lire. Parce que là-dedans, tu l'as pas lu, il y a des pièges. Exemple, l'année européenne des langues, on en parle. Il y a des recettes d'Alloz. Et il y a encore pire. Et il y a un truc, j'y tenais. Il y a un article sur le bœuf. Pourquoi le bœuf? Parce qu'on a un ami qui est sponsor aussi. Un ami à qui on joue au tennis, on les connaît. Et son boulot, il s'occupe des groupements d'éleveurs girondins. Et vu la crise du bœuf, j'écoute Philippe, il y a les sous-fifres, mais on a aussi l'association Les Gironais Avertis pour une vallée épicurienne et solidaire. À mon avis, moi, je t'offre une place parce que pour nous expliquer. Parce qu'avec tout le bordel sur la presse, on ne sait pas. Il a fait un texte, je lui ai dit, bon, tu prends une page. Il m'en a fait trois. On les a mis, les trois. Eh bien, lisez ça. Donc ça veut dire qu'on s'intéresse pas qu'à nous. Et donc nous on fait un programme où il y a de la lecture. Il n'y a pas Merguez à 18h, saucisse à 22h30. Dans le programme particulièrement, alors ça c'est moi qui sais de volonté depuis longtemps, bah, c'est vrai que je mets des heures à la con là, parce que comme on a beaucoup de copains chefs
2: très
1: de garde.
2: Très précis, hein. Très très précis.
1: Ouais, mais,
2: hein.
1: mais ça fait marrer parce qu'on met, bon, on a beaucoup de copains. Qui sont chefs de gare, qui sont cheminots, ben je mets 10h04, 15h11, 18h19. Puis c'est aussi une petite place à l'humour. Et puis et très souvent, ça lie le contact avec des gens qu'on ne saurait pas parler. Parce que des fois, on dit, mais pourquoi c'est marqué 20h13? Et ben, le fait qu'ils demandent ça, ben, on commence à se parler, on parle et on part sur autre chose, quoi. Donc c'est des petits trucs sympas, puis on se fait plaisir quand on fait ça.
3: Excusez-moi, j'écoutais Pierre Scheidt comme vous. Pierre Scheidt enregistré en 2001 sur le site du Festival des Fifres de Garonne. Pierre Scheidt qui nous a quitté au début de cette année, mais qui est avec nous là, qui est absolument vivant et qu'on écoute. On va rester si vous voulez bien sur le site du Festival de Fifres de Garonne à Saint-Pierre-de-Rillac. Je vous rappelle que l'édition 2026, elle aura lieu ce week-end, là, les 26, 27 et 28 juin. On va rester donc sur le site, on va se déplacer un peu, on va aller en bord de Seine et on va passer du samedi au dimanche. Et là, on a rendez-vous avec toute une équipe de Fifres, mais pas seulement. 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
2: Pierre de Rillac, alors il est 15h52. Nous sommes avec Michel Hilaire qui a plus d'un chapeau, hein, maire de Saint-Pierre de Rillac, conseiller général, instituteur.
4: Ouais.
2: Vous êtes toujours instituteur hein.
4: Non, j'ai arrêté temporairement mes fonctions d'instituteur pour me consacrer entièrement à la démocratie communale et à la démocratie locale.
5: Oh, pardon, donc,
4: je suis conseiller général et je suis maire de Saint-Pierre-d'Aurillac, conseiller général de 14 communes du canton. Ça prend du temps lorsqu'on veut exercer véritablement la démocratie. Et puis musicien dans l'âme, citoyen et gascon.
2: Donc joueur de fifre, fifraïre.
4: Joueur de fifre, oui, puisque avec Jean-Pierre, Pierre Shade et Christian Vieux-Sens, nous avons rattrapé le fifre par les bretelles alors qu'il allait tomber en désuétude, sinon en disparition. Hein. À la fois garder la musique du fifre, le répertoire local, il y a un répertoire bien local. Et puis, grâce à Pinos et à d'autres jeunes musiciens, réinventer et revisiter la pratique traditionnelle du fifre.
2: Vous avez notre chapeau, vous êtes également beau-frère de viticulteurs. Les vignes, c'est aussi important à Saint-Pierre-d'Aurillac parce qu'on est entouré de vignes et de vins.
4: Oui, c'est important à la fois de par le produit, le vin, et aussi de par le paysage. Ouais, parce qu'on a un paysage, alors il faut imaginer, pour ceux qui habitent loin, l'immense plaine des Landes qui s'étend presque des contreforts des Pyrénées jusqu'à la Garonne. Et quand on a traversé toute la plaine des Landes, plaf, les collines de Gascogne qui s'élèvent. Et donc le vin qui est à la fois le produit et qui en même temps fait tout le paysage et la qualité du paysage. Un paysage tissé par la sueur et le travail des hommes, sans oublier la Garonne bien sûr.
2: Alors vous nous disiez que le fifre a failli s'échapper, il a fallu vraiment le retenir par les bretelles, ce fifre. Il avait disparu de Saint-Pierre-d'Aurillac et puis de la région.
4: Oui, il avait pratiquement totalement disparu. Pour aller très très vite, le fifre dans notre région a une double origine. Une origine pastorale, les bergers des Pyrénées qui venaient faire la transhumance amenaient un fifre et un jeu de... un type de jeu au niveau du fifre et en même temps des airs, musique, danse, etc. de tradition pastorale. Et en même temps, de François Ier à Napoléon III, il y avait une tradition militaire dans le fifre. Et les pratiquants étaient souvent à l'armée. On prenait aussi des bergers qui jouaient, etc. Et tout. Et la diffusion du fifre, en particulier à Saint-Pierre, s'était développée ensuite par le travers de la Garonne, de la batellerie. Et puis la fonction militaire du fifre avait un petit peu évolué, notamment la trompette qui avait pris le dessus dans les champs de bataille au niveau des ordres, des ordonnances, etc. Et tout. Et puis l'accordéon en particulier qui avait supplanté au niveau du bal le fifre sans limiter au niveau des possibilités. Et puis les quelques fonctions pastorales comme la fête du bœuf gras à Bazas, la plantation des mets, etc. et tout, avaient réussi à maintenir quelques joueurs de fifre mais qui n'avaient pas les fonctions essentielles, la fonction d'annonce dans la ville, dans le village et en même temps la fonction militaire. Et puis la fonction de danse qui avait disparu et donc on l'a rattrapé, oui, par les bretelles. Il y avait juste quelques traces d'une mémoire de fifre et quelques anciens joueurs de fifre. Et là il y a eu un travail colossal de Christian Vieux-Sens qui pendant 2 ou 3 ans a répertorié l'ensemble des musiques souvent très très métissées, à la fois d'origine, on l'entend un petit peu en bruit de fond, il y a du mélange d'origine pastorale et militaire. D'ailleurs le tambour tel qu'on le trouve est un tambour typiquement militaire, la rythmique etc. était aussi typiquement militaire. Donc un goût avec une volonté de transformer le fifre qui a fait que les plus jeunes s'en sont emparés par rapport à une période précédente dans les années 80 où la tradition était plutôt la photo jaunie, sépia, où il fallait reproduire exactement. Et là, il y a en même temps une envie de transformer les choses. Comme dit un philosophe, on comprend que ce qu'on transforme et on comprend que parce qu'on transforme. Je crois qu'on s'est approprié, on a recompris la musique du fifre en la région.
2: Alors les fifres de Saint-Pierre-d'Aurillac, anciennement c'était les sous-fifres de Saint-Pierre-d'Aurillac. Alors on a d'autres membres de cette ripataoulaire, Jean-Pierre Bertin, et nous avons aussi Marion et Yolène. Marion et Yolène, vous êtes jeunes et le fifre c'est un instrument ancien. Comment est-ce que vous êtes arrivés dans cette ripataoulaire, un peu forcé par vos parents ou alors
6: Oh, pas du tout, c'est le plaisir. Je crois que le maître mot, ce serait plaisir de jouer ensemble. Et c'est le son aussi, non ? Il y a un son qui est porteur et qui... C'est un instrument qui est collectif aussi. Donc on joue beaucoup ensemble avec percussion, basse, et c'est très porteur. Et je sais pas, c'est plus l'esprit que peut-être l'instrument.
7: L'instrument, ouais, je pense que...
6: Les deux sont liés.
7: Ouais, les deux sont liés, mais...
5: c'est vraiment une ambiance de groupe et puis de solidarité. Et de... Moi, j'y suis venue parce que j'habite à Saint-Pierre-d'Auriac et que voilà, le festival tous les ans. Et puis un jour, on s'est dit, pourquoi pas. Et puis voilà, quoi, la musique est arrivée.
7: Ceci dit, il y a peut-être une histoire de mémoire collective, effectivement. Parce que moi, je viens de Bretagne et je suis arrivée ici un peu par hasard et j'avais envie de faire du fifre avant même d'avoir entendu jamais un fifre et d'avoir vu un fifre autre que le joueur de fifre de Manet. Et j'avais envie et j'ai pas été déçue. La première fois que je suis venue ici il y a 3 ans, je les ai tous vus jouer et j'ai eu qu'une envie, c'était de m'y mettre pour partager le plaisir.
2: Donc votre première rencontre avec le fifre, c'est la peinture.
7: Ben, je l'ai vu en peinture, je l'ai vu un peu différemment parce que c'était effectivement pour moi un instrument militaire à l'origine. Mais je pense que c'est le son, ce son aigu et porteur et qui s'accompagne d'autres instruments et qui est devenu maintenant très vivant et très joyeux.
2: Et Marion, donc vous êtes de Saint-Pierre-d'Aurillac, vous êtes peut-être née ici à Saint-Pierre-d'Aurillac?
5: Pas du tout, je suis ariégeoise, donc ça n'a rien à voir, je suis importée moi aussi. Et, moi j'étais musicienne avant aussi, je faisais du violon. Et j'ai laissé tomber le violon pendant très longtemps et je me suis remise à la musique grâce au fifre, quoi. Parce que j'avais un enseignement qui était vachement classique de la musique. Et c'est vrai que quand j'ai découvert le fifre avec l'atelier, je pense aussi en particulier, quoi. C'est vraiment plein d'ouverture, plein de délire et voilà, c'est du plaisir. C'est pas besoin de connaître la musique pour en jouer, déjà c'est un énorme point, je crois.
7: Bah, je pense que là c'est un point important, c'est que c'est quelque chose de populaire. C'est qu'il y a pas, on n'a pas de partition, on joue, on s'écoute et c'est une tradition orale. C'est presque comme, on peut le rapprocher presque des contes par exemple. Donc c'est une musique qui est vraiment partagée à cause de ce côté populaire.
2: Kinos, Jean-Pierre Bertin, les ripataoulaires, enfin le fifre, ces orchestres fifre tambour, ces fanfares, on joue toujours en cercle ou on défile?
8: Je vais partir au départ, quoi.
2: Ah ouais, parfait.
8: Je suis né ici, donc j'ai passé mon enfance, et je me souviens des conscrits qui passaient toujours dans le quartier, qui arrivaient avec le fifre, la grosse caisse et le tambour. Et on les entendait arriver de loin, quoi, de loin dans le quartier, quoi. Et moi j'étais tout le monde, et c'était quelque chose de magique, quoi. Je me rappelle de l'école aussi. Où les conscrits arrivaient avec des balais, parce qu'ils prenaient les balais chez tout le monde. Enfin, là où il y avait des balais à voler, ils volaient les balais. C'était une tradition, je ne sais pas pourquoi. Et ils arrivaient à l'école et nous, on était collés aux vitres et on entendait les conscrits arriver avec la ripataoulière, quoi. Et donc, j'ai ce souvenir-là, quoi. Alors, après comment c'est revenu? De toute façon, les souvenirs, enfin, ça revient toujours. Les trucs qui marquent, ça revient, quoi. En bien ou en mal. Et donc après, un jour, Michel, à l'époque...
2: Michel Hilaire.
8: À l'époque, donc, il n'était pas encore ni conseiller, ni maire. Et il avait appris à jouer du fifre. Moi, j'avais joué avec Christian Vieux-Sens pendant 4-5 ans dans la Rafale, quoi. De la grosse caisse.
2: Donc la Rafale, c'était le groupe déambulatoire mené par Christian Vieux-Sens. C'est bien ça, non?
8: Oui, c'est ça.
2: D'accord.
8: Voilà. Mm-hmm. J'avais arrêté la Rafale en 1988, 6, 7, 8,
4: 10. Après Jésus-Christ.
8: Après Jésus-Christ. Et un jour, je suis allé acheter des clopes chez Michel qui tenait le bureau de tabac.
2: Ah bon, alors
8: Il était instituteur et
2: buraliste.
8: Il vendait des clopes.
2: Alors vous ne distribuiez pas des bons points, c'était des timbres, vous, non?
4: Ouais.
8: Et là, alors je sais pas pourquoi, donc à 2h, je m'arrête. Voilà, j'achète un paquet de clopes et Michel il m'a dit tu veux pas goûter un petit truc? Alors à l'époque il faisait plein de...
2: Faites attention à ce que vous allez dire, hein, parce que là...
8: Il faisait plein de
4: liqueurs.
8: De liqueurs.
2: Ah bon, vous me rassurez. Ça c'est légal, là, c'est bon.
8: Et donc je suis arrivé à 2h pour acheter les clopes, je suis reparti à 4h. Et sur le coup, alors après, en suivant, quoi, il y a Pierre Scheit, donc qui est arrivé ici, qui lui sortait de la compagnie du Bat, qui est arrivé ici par hasard. Comme il dit, c'est accident de cigogne, parce qu'il n'est pas d'ici, quoi. Qui a connu Michel aussi et tout ça. Et puis donc les sous-fifres se sont créés au départ sans moi. Il y avait Michel avec son père, Raymond, qui jouait du tambour. et Pierre avec Johan, son fils, histoire de famille. Et moi je suis arrivé sur le tas, c'est Bizu l'artificier qui a fait le feu d'artifice hier soir, qui m'a dit voilà, il y a les sous-fifres qui se créent à Saint-Pierre, ça te dit pas d'aller jouer des fifres? Et moi je dis ouais, d'accord. Et voilà, et tout a commencé comme ça, quoi. Et donc j'ai commencé à jouer des fifres avec les sous-fifres. Ça a duré 45 ans. Enfin, ça a 10 ans, mais il y a encore 35 ans. Et puis après, il y a découlé l'atelier. Un jour Michel m'a dit aussi, encore, qu'il apprenait à jouer. Donc il était instit aussi. Il vendait des clopes, mais il était instit. Des clopes à la sortie de l'école.
4: Bon, je vais prendre la suite. Là. Il y avait le maire de la commune à l'époque nous avait dit bah, c'est bien votre musique, mais d'abord ça mène à rien. C'est un espèce de truc intello où on soi-disant voudrait retrouver l'ambiance d'antan, etc. et tout, une espèce de nostalgie franchouillarde. Et, enfin bon, j'arrête. Parce qu'en plus, je suis sûr qu'il ne pensait pas. Effectivement, j'ai dit, ça c'est. Tu vois, dans ma classe, il fait 25 hommes, si tu veux, dans 2 mois c'est carnaval, et les 25 qui joueront du fifre. Alors, une fois que j'ai dit ça, je me suis mordu. Enfin, tout ce qui dépassait, quoi. J'ai dit, c'est une chose de le dire, hein, quand faut-il.
8: Les couilles.
4: Et là, je me suis posé la question, comment effectivement arriver à relever le défi. Et puis, moi, Pinos, et puis un peu seul peut-être à l'époque, j'ai réfléchi à comment initier les enfants à la pratique du fifre et comment faire qu'ils commencent à avoir le plaisir de jouer alors qu'ils ne connaissaient pas une note de musique. Et comme j'étais en plein déménagement à cette époque, réflexion à la maison, avec le PVC des tuyaux électriques et en prenant des bonnes mesures, j'ai fait fabriquer des fifres par les gosses toute la classe. Je me suis dit, alors au début, je voyais qu'ils étaient embêtés parce que tous les trous, la position et tout. Alors j'ai une idée géniale, j'ai dit, je vais faire qu'un trou au fifre. Qui ne sont pas emmerdés, je veux dire, à chercher comment placer les doigts et qui travaillent d'abord le son. Et tous les mois, on faisait un autre trou. Et on jouait des airs en trou, après à 2 trous, après à 3 trous. Et je pense que d'abord, c'est important de démystifier l'instrument, le fait de le fabriquer. Et de le fabriquer, ils l'ont fabriqué à l'opinel, parce qu'avec le PVC, ça a ceci de particulier, c'est qu'on peut très bien le travailler avec l'opinel. Et bien, ils ont fait leur fifre, et sur les 25, il y en a 23 qui ont réjoui le jour du départ du carnaval, qui ont joué sur les marches de la mairie. Et c'est à partir de là qu'est né un petit peu l'atelier de fifre. C'est les gosses du CM2, l'année suivante ils partaient en 6e, ils ont voulu continuer, donc ils ont choisi la structure du foyer des jeunes comme structure porteuse. Et puis effectivement, en même temps, ils ont voulu jouer les airs qu'ils entendaient à la radio, pas simplement ce qu'on leur avait laissé. Et puis ils sont bien joués les begins, ils sont bien joués à inventer. Et puis au bout d'un moment, ils se sont dit oui, mais le problème avec le fifre, c'est qu'on invente un air et le lendemain, on est malade parce qu'on s'en rappelle pas, quoi. Alors il faut bien écrire quelque part. Alors Epinos, on a inventé une écriture, il y a 6 trous, 1, 2, 3, 4, 5, 6, avec une astérisque lorsqu'on montait, etc. Et tout. Et ils ont inventé à la fois leur écriture, je ne sais pas si vous le... Si, donc leur manière d'écrire à la musique pour se souvenir. Parce que c'était le gros problème des musiciens traditionnels. Il y a un musicien d'accordéon qui me disait, il allait au bal apprendre des airs. Et en vélo, il avait 20 km à faire pour rentrer, il se les répétait pour ne pas se les perdre, quoi. Et des fois, après, le sommeil passant dessus, il perdait les airs. C'était un grand malheur, parce qu'à l'époque, ils n'avaient ni magnétophone, ni pensé forcément à une écriture. Et en même temps, je pense, un avantage très fort pour les airs traditionnels, parce que ceux qui restent dans la mémoire, ce sont certainement les plus forts et ceux qui collent le plus à la réalité, à l'envie et à la région. Mais comme eux, je dirais que quelque part, il y a une mémoire collective qui dépasse notre propre mémoire personnelle. Moi, le fifre, ça me remue les chromosomes, quoi. La première fois que j'ai entendu, j'ai eu tout qui s'est dressé dans tous les sens. Pourquoi, comment, certainement des souvenirs d'enfance, mais je pense qu'ils font appel à toute la mémoire qu'on a dû intégrer quelque part, d'une région, mais de notre région, d'une région. Moi, j'ai attendu 40 ans pour jouer de la musique. J'ai rêvé de jouer de la musique toute ma vie. Mais j'ai toujours eu cette représentation de la musique. Il fallait mettre un costume, que depuis si possible, monter sur une scène et comme une pratique artistique complètement coupée du peuple. Et pourtant, j'avais envie de faire la musique. Et là, j'ai découvert une pratique artistique où on n'était pas esclave d'une lecture préétablie d'un texte. Et c'est en ce sens que ce portement citoyen. Et en même temps, c'est se jouer au milieu du peuple, près de la vie, sur des lieux originaux comme celui qu'on vit maintenant. Et donc, en ce sens, et non pas de l'intérêt immédiat, parce que Je veux dire que quand on a lancé à quelques-uns la pratique du FIFRE, lorsqu'on a proposé ce projet-là aux institutions, c'était vraiment pas porteur. On nous a dit, c'était à l'époque où l'été girondin, c'était des grandes initiatives sur la côte pour les touristes. Quoi. Et dire non, nous on veut faire ça dans un lieu perdu, avec un instrument que personne ne connaît, avec un répertoire que personne ne connaît, mais avec les gens que nous on connaît, ça n'a pas été gagné d'avance. Quoi. Je veux dire, en ce sens, c'était porteur dans mon esprit d'une envie, d'une pratique citoyenne que je sentais, mais absolument pas porteur au niveau des institutions.
9: Et ça change le regard entre les administrés et son maire, ça crée une proximité ou elle existait déjà?
4: Ça, il faudrait leur demander. Il faudrait leur demander à eux. Moi, je pense que ça l'a conforté, quoi, je veux dire. Parce qu'aujourd'hui, parfois, l'image qu'on se fait de la politique, de voir un maire qui est aujourd'hui en short et qui joue des fifres, bah, les gens, ça leur plaît, quoi. Finalement, ils pensent qu'ils ont un maire qui est près de la vie, et puis t'as mieux. Alors, il y en a quelques-uns qui s'arrachent les cheveux, qui met les choses passent simplement, naturellement, et puis t'as mieux.
9: Est-ce qu'il y a des règles, un code? Par exemple, moi, ce que j'ai vu un petit peu hier, hein, donc on a amorcé, parce qu'à un moment donné, il faut bien décider de commencer. Alors, il y a deux, trois complices, et puis tout le monde, en entendant l'appel du fifre ou du tambour, vient se rassembler, et puis on essaye de faire le groupe le plus important.
4: Non, c'est assez bizarre, quoi. Je veux dire que
9: comment ça marche?
4: Ben ça, il faut demander à ceux qui sont venus et pourquoi ils sont venus, comment ils sont venus. Mais c'est un perpétuel mouvement. De la même manière qu'on bouge quand on joue du fifre, il y a des groupes qui se forment, qui se déforment, qui se reforment, qui improvisent au milieu. Et puis, bon, ouais, vous savez, quand on est 30 à jouer, on peut oser. On peut oser. Au début, Vieux-Saint, il me disait, t'emmerde pas, personne t'entend. Vas-y, joue, personne t'entend. Et ben, il y a aussi ce fait de jouer en groupe et à un moment donné, sentir qu'on a les moyens d'assumer tout seul. Alors, le coup, on faisait pinance, quelquefois, c'est faire signer aux autres de s'arrêter pour laisser une seule personne jouer. Mais il y a une espèce de mouvement dialectique dans le fifre. Alors, comment ça marche? Comment les gens se rassemblent? Comment ils ont envie de venir? Comment ils s'éloignent? Comment ils vont en chercher 3 ou 4 de plus? Comment ça vient? Comment ça grossit? Je ne sais pas.

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Je vous rappelle que la nouvelle édition du Festival de Fifre de Garonne à Saint-Pierre d'Aurillac, elle aura lieu ce week-end, le vendredi 26, le samedi 27 et le dimanche 28. On est encore ensemble pour quelques minutes, ce seront les 5 ou 7 dernières minutes pour cette saison radiophonique 2025-2026. On se retrouvera bien sûr l'année prochaine. On reste en quelque sorte, on reste dans le monde des flûtes avec l'ouverture de l'album solo de Jean-Luc Thomas. Jean-Luc Thomas, il sera présent sur la scène du festival avec son groupe Nordesté pour un bal breton brésilien. On écoute tout de suite l'Estrezen qui ouvre le dernier album solo de Jean-Luc Thomas, Le Souffleur de Rêves.

thème qui a rendu célèbre auprès des publics de radio et de télé Sonny Rollins. C'était « The Night Has a Thousand of Eyes », « La nuit a des millions d'yeux », et qui était l'indicatif d'une émission célèbre qui s'appelait « Bouillon de culture » de Monsieur Bernard Pivot. C'est ainsi que nous saluons aujourd'hui. On va faire un petit panorama de la grande carrière de Sonny Rollins qui vient de disparaître. Il était né en 1930, c'est-à-dire qu'il avait quand même 95 ans, que c'était pas mal. Bref, Sonny Rollins nous a quittés. On écoute encore un petit peu et on va passer à notre programme du jour.

assez particulier et toujours très viril de Sonny Rollins, même dans les ballades comme celle-ci. Mais bon, faisons un petit tour dans sa carrière et écoutons par exemple ce fameux Saint Thomas, qui est peut-être un peu plus révélateur de ce qu'a été toute la carrière de Sonny Rollins. Saint Thomas, il l'enregistre un petit peu plus tôt, en juin 1956, et il est accompagné par une rythmique, disons, classique. Tommy Flanagan au piano, Doug Watkins à la basse, Max Roach à la batterie. Mais là, il y a une version qui est, on peut le dire, très très virile de ce qu'on appelait la musique des îles à l'époque. Il faut dire que Saint Thomas avait de bonnes raisons de jouer cette musique puisqu'il en était un petit peu à l'origine. Écoutez Saint Thomas enregistré. Donc, au mois de juin 1956, en plein été.

un titre inspirant, puisque vous savez sans doute, si vous avez, je pense, un petit peu de culture jazz et chanson, que nous, Claude Nougaro, a repris ce thème-là avec un titre assez provocateur, puisque c'était « À tes seins », et on comprend très bien que c'était un hommage, pas seulement à Sonny Rollins, mais à quelqu'un du beau sexe, comme on disait autrefois, et qu'on n'a plus le droit de le dire, parce que ça n'est pas tout à fait poli, n'est-ce pas ? Bref, c'était un album qui s'appelait, enfin, auquel on a donné le nom de Saxophone Colossus. Ça a été trouvé, j'ai trouvé ça dans mes petites notes, ça a été trouvé par le producteur qui s'appelait Bob Altusler et qui, donc à l'époque, était pour cette session Prestige le grand Manitou. Bref, ça a été, alors le document que vous avez entendu, ça ne vous a pas forcément sauté aux oreilles, était un document remasterisé en 2000 et quelques, qui permet d'avoir un son peut-être un petit peu plus clair que celui qui était à l'origine. Bon, je vous rappelle quand même, si c'était bien utile, qu'il y avait, pour accompagner Sonny Rollins, Tommy Flanagan au piano, Doug Watkins à la basse et Max Roach à la batterie. On va passer à un autre enregistrement qui date de la même année, mais du mois de novembre 1957. Et cette fois, c'est Sonny Rollins au Village Vanguard, avec une formation hyper réduite, puisque c'est juste un contrebassiste, mais c'est le grand Wilbur Ware, et un batteur, et là c'est l'immense Elvin Jones, on ne peut pas dire que Sonny Rollins se confrontait à des gens médiocres. Et donc on va l'entendre dans un morceau qui rappelle un petit peu la musique d'autrefois, mais que Sonny Rollins prend à son compte, « Get Happy ».

Donc, au village, Vangard, Sonny Rollins avec Wilbur Ware à la basse et surtout Elvin Jones à la batterie. C'est un assez joli ensemble et on voit que, comme le prouvait Sonny Rollins, on pouvait faire de la musique avec peu de moyens techniques. D'ailleurs, quelques semaines auparavant, en mars de cette année-là, de 1957, Sonny Rollins jouait avec des gens de la côte ouest, et entre autres un autre batteur qui est, on pourrait presque dire, l'antithèse de Elvin Jones, qui s'appelle Shelly Mann, accompagnait Sonny avec Ray Brown, dont on ne peut pas qualifier très précisément le style, le classicisme ou le modernisme, puisqu'il a été capable de jouer avec absolument tout le monde. Mais bref, écoutez ce qui se passe quand Sonny Rollins est entouré de ces musiciens qu'on appelait la rencontre avec les gens de la côte ouest, qui semblait un peu un paradoxe pour un musicien qui était parfaitement, comme on dit, timbré hard bop de la côte est de la ville de New York, pour simplifier les choses. Écoutez, I'm a poor coal hand, je suis un pauvre malheureux, ça porte un nom, ça, qui s'occupe des vaches de aux États-Unis, là. Je suis un pauvre vacher. Et c'est tout à fait représentatif de la versatilité de Sonny Rollins, comme on le dit. Donc on est en mars 1957, l'album s'appelait Way Out West, c'est-à-dire la route vers le Grand Ouest.

C'était donc I'm Old, non pas pour, hein, je me suis trompé, I'm Old Cowhand, donc Sonny Rollins avec Ray Brown et Shelly Manne, et c'était très très différent bien sûr du Get Happy qui était tout précédent. Revenons, si vous le voulez, parce que je trouve que c'est quand même bien la personnalité majeure de Sonny Rollins. Revenons un petit peu aux îles et à la musique de Caraïbes. Voici Don't Stop de Carnival, Bob Cruncho à la basse, Jim Hall à la guitare et Ben Riley à la batterie. L'album s'appelait What's New, enregistré pour la maison RCA. C'était un autre moment, la maison RCA Bluebird, et c'était un autre retour à New York et à l'époque un petit peu classique et hard bop. On est en avril 1962 et Sonny Rollins a fait un break sérieux en passant, comme il disait, sous le pont de Williamsburg pour s'affronter aux démons qu'il tenait, parce qu'il se sentait un petit peu contesté dans la hiérarchie des musiciens de jazz. Et puis il y avait un certain John Coltrane qui avait pris une place un peu prépondérante, et Sonny Rollins ne savait peut-être plus exactement où il habitait. Donc il avait réfléchi, et puis il est revenu, et puis écoutez Don't Stop de Carnival, et vous allez voir que la verve de Rollins est loin d'être éteinte, il s'en faut beaucoup. Et vous allez voir que ce morceau est emblématique du style de Sonny Rollins.

C'était donc N'arrêtez pas le carnaval, Sonny Rollins, dans un album qui s'appelait What's New, et donc qui retournait un petit peu à la musique des Caraïbes. Autre petit pas de côté, Sonny Rollins a écrit la musique d'un film qui n'a pas eu une carrière immense, qui s'appelait Alfie, qui racontait l'histoire, on peut dire en gros, d'un mauvais garçon et de des rencontres qu'il avait avec différentes vedettes féminines. Il a écrit là un certain nombre de morceaux intéressants. Alors, comme on n'a pas trop de temps, je vous propose juste un petit morceau qui s'appelle « On Impulse », qui dure 4 minutes et demie et qui vous donnera une idée. Alors, il est accompagné par un très grand orchestre dirigé par Oliver Nelson. Mais bon, on entendra surtout, je crois, la rythmique avec Roger Killoway. Et puis, il y a Kenny Burrell à la guitare qui apporte sa contribution. Sonny Rollins au cinéma sur Alfie.

pour une poignée de collectionneurs. C'était une bande originale qui était donc jouée par le grand orchestre de Oliver Nelson avec Roger Killoway au piano et également Kenny Burrell à la guitare. On était en 1966 et il était à l'époque en contrat avec la maison Impulse qui lui permet d'enregistrer un disque qui a aussi eu son succès, qui s'appelle Run Down, East Broadway Run Down, juste avec Freddie Hubbard à la trompette, mais qu'on n'entendra pas dans le morceau, Jimmy Garrison à la basse et le grand Elvin Jones à la batterie. Voici la ballade qui accompagne ce disque. East Broadway, c'est 20 minutes, c'est un petit peu long pour notre émission. Donc je vous propose We Kiss in a Shadow, et qui va, je pense, vous ravir l'oreille et l'esprit.

Le souffle de Sonny Rollins en 1966, hein, il était né donc en 1930, donc il avait une bonne quarantaine, on va le retrouver maintenant dans ses 66 et quelques années, en 1991. Donc là, il y a encore un souffle très très puissant. Mais il est peut-être plus calme. Il joue avec Clifton Anderson, avec lequel il fera de longues promenades, que j'ai eu le plaisir de voir avec lui à l'Olympia il y a donc quelques années, puisque c'était à cette époque. Mark Soskin est au piano, Jerome Harris à la guitare, Bob Crenshaw à la basse et Steve Jordan à la batterie. Août 1995... Qu'est-ce que j'ai dit ? Août 1991, pardon, Long Ago and Far Away.

août 91 avec Mark Soskin au piano, Bob Cranshaw à la basse électrique et Steve Jordan à la batterie. C'était Long Ago and Far Away, notre dernier titre pour saluer la manière dont Sonny Rollins aimait rendre visite aux Français. Ça a été enregistré à la Halle au Grain à Toulouse en mai 2006. Sonny Rollins joue toujours avec un petit peu les mêmes. Clifton Anderson, Bob Cranshaw. Il y a aussi Bobby Brown à la guitare, Victor Lewis à la batterie et un percussionniste, Kimati Dinizulu. Voici More Than You Know qui terminera notre programme.

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